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Bonjour, bonjour, Yves au micro pour une nouvelle émission de 24 notes secondes qui ne dérogera pas à sa tradition et qui par conséquent vous rappellera ou vous apprendra que 24 notes secondes est une émission consacrée à la musique de film, à cet art si particulier qui consiste à illustrer de manière sonore ou musicale les petites images qui bougent depuis quelque part à la fin du 19e siècle. Ce jour de 24 notes secondes, eh bien nous allons évoquer la carrière d'un réalisateur américain qui certes ne figure pas dans le panthéon des plus grands, mais qui a quand même réalisé quelques films tout à fait remarquables, dénommé Edward Dmytryk, né le 4 septembre 1908, non pas aux États-Unis, mais en Colombie-Britannique, donc au Canada. Alors Dmytryk, ça s'écrit D-M-Y-T-R-Y-K, et c'est dommage qu'on ne prenne pas les noms propres au Scrabble, mais vous le savez déjà. Les parents d'Edward Dmytryk, eh bien, ce qui explique d'ailleurs son nom. Ils sont ukrainiens, sa maman s'appelle Frances Berezovsky et son papa s'appelle Michael Dmytryk. Et son papa, eh bien, il exerce des métiers relativement modestes, chauffeur de camion, ouvrier de fonderie, etc., etc. Ma petite fiche ne dit pas grand-chose sur les débuts de sa vie, mais elle a dû être bien modeste à l'image de celle de ses parents. Et en tout cas, ma petite fiche dit que c'est en 1923 qu'il débute au cinéma comme coursier à la Paramount Picture avant de gravir les échelons dans une bonne carrière américaine comme beaucoup de réalisateurs en ont vécu, puisqu'il devient ensuite chef monteur avant de tourner son premier moyen-métrage en 1935 sur la piste de l'épervier. Des premiers films d'Edward Dmytryk, eh bien, à vrai dire, on ne sait pas grand-chose et il n'y a pas de trace musicale qui soit exploitable. Du coup, on va écouter un extrait de la bande originale d'un film tourné en 1944, donc à la fin ou presque de la Seconde Guerre mondiale, qui appartient à un genre qui, à l'époque, faisait fortune. Enfin, il faisait fortune déjà depuis les années 30, depuis bien avant la Seconde Guerre mondiale, qui est le film noir, c'est-à-dire des histoires policières, des histoires de détectives, des histoires de méchants avec souvent des femmes fatales, des détectives alcooliques et des policiers aussi retors que les gangsters qu'ils poursuivent, tout un genre déjà littéraire avec quelques romanciers fameux comme Dashiell Hammett ou Raymond Chandler et qui a connu une déclinaison des plus brillantes au cinéma. C'est le cas d'Adieu ma belle, puisque c'est inspiré d'un roman du même titre signé Raymond Chandler. Alors ce roman, il avait déjà été adapté une première fois, 3 ans à peine avant le film d'Edward Dmytryk, mais on avait largement édulcoré son propos, et notamment on avait fait disparaître le fameux détective Philippe Marlowe, qui est le héros d'un grand nombre de Raymond, de romans, ah oui, c'est joli, de romans de Raymond Chandler. Voilà, j'ai déjà été assez bavard, on en redit un petit mot d'Adieu ma belle après, mais on va écouter un extrait de sa bande originale. Elle est signée de Roy Webb dans 24 notes secondes.

0: Un bien court extrait avec mes excuses de la bande originale d'Adieu ma belle, Farewell my lovely, en anglais, un film d'Edouard Mitrick tourné en 1944 d'après un roman de Raymond Chandler. Alors, il faut quand même citer les interprètes principaux et en l'espèce Philippe Marlowe qui était joué par l'acteur Dick Powell, plutôt connu pour ses rôles dans les comédies. Philippe Marlowe, eh bien, il aura été joué par les plus grands des acteurs américains puisque Humphrey Bogart lui-même l'incarnera dans Le Grand Sommeil de Howard Hawks, que Robert Montgomery l'incarnera alors dans un très curieux film qui s'appelle La Dame du Lac et qui, à ma connaissance, est le seul film tourné en caméra subjective. C'est-à-dire qu'en fait, il est vu par l'œil de Philippe Marlowe, mais on ne le voit, lui, Philippe Marlowe, qu'une seule fois dans un miroir. Ça fait un effet un peu bizarre et, à vrai dire, un peu lassant. On vit aussi George Montgomery et on vit aussi Elliot Gould qui interpréta le personnage dans un film d'Altman, alors bien des années après celui d'Edouard Mitrick dans les années 70, c'était Le Privé, The Long Goodbye, un petit bijou. Et puis aussi, il y a eu un autre remake d'Adieu ma belle que celui que j'ai déjà évoqué avant d'écouter un extrait de la bande originale. Un remake tourné cette fois dans les années 70, à une époque où on faisait beaucoup de films se passant dans les années 30-40. Il y avait une sorte de revival qui était pourparvu au succès du Chinatown de Roman Polanski en 1973, si je me souviens bien. Et donc Dick Richards tourna en 1975 une nouvelle adaptation dans laquelle c'était Robert Mitchum qui avait vraiment le poids et le charisme pour interpréter Dick Marlowe. Edouard Mitrick, quant à lui, ben peut-être que c'était dû à ses origines assez modestes. Eh bien, en 1944 et 1945, il fut adhérent au Parti communiste américain. Et oui, ça existe, en tout cas ça existait à l'époque. Et ma foi, cette adhésion lui sera d'une certaine manière fatale, puisqu'il sera l'une des victimes de la commission des activités anti-américaines du fameux sénateur McCarthy, et que de ce fait, il sera dans ce qu'on appelle les 10 d'Hollywood, c'est-à-dire 10 qui étaient essentiellement des scénaristes, mais aussi des réalisateurs comme Jules Dassin, 10 qui furent blacklistés, si vous me pardonnez cette anglicisme, c'est-à-dire qu'ils ne purent plus, en tout cas de manière officielle, ni travailler, ni tourner, ni faire des scénarios à Hollywood. Et Edouard Mitrick fut contraint à l'exil en Grande-Bretagne, où il resta 2 ans, et où il tourna d'ailleurs 2 films, dont l'un, L'Obsédé, est de belle facture. Et quand il revint aux États-Unis, il purgea sa peine, car il avait été condamné à 6 mois de prison, et puis surtout, il dénonça ses petits camarades, ce qui fut peu apprécié dans le milieu américain, même s'il était loin d'être le seul. Beaucoup avaient collaboré d'ailleurs de façon assez joyeuse, comme Gary Cooper pour ne pas le citer, mais Edouard Mitrick, ce fut quant à lui une sorte de tâche dans le reste de sa carrière. Alors on va écouter la bande originale d'un film avant cette tâche, si vous me passez l'expression, et évidemment après le reste de sa carrière après cette tâche. Le film avant son exil en Grande-Bretagne, il s'appelle Feu croisé. C'est un film de 1947. Dans les rôles principaux, on retrouve Robert Young, Robert Mitchum déjà cité, Robert Ryan, tiens, 3 Robert, et Gloria Graham. C'est à nouveau un film policier. Ça s'appelle Crossfires in English, Feu croisé en français. La musique est à nouveau de Roy Webb et on en écoute un extrait dans 24 notes secondes.
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1: You got that in quick, didn't you?
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1: You know what I'd like to do?
2: Mm-hmm.
1: I'd like to take you dancing.
2: That's what the music's for. 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
1: 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Talking about ourselves. 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

0: Want some coffee?
1: Sure.
0: I'm her husband. I'm Ginny's husband. I was a soldier. I conked out. You're wondering about this setup, aren't you?
1: Yeah, I guess I am.
0: I'll ask her then. She was a tramp when I married her. I didn't know it at first, but I knew it before we were married. That's one of the reasons I enlisted, to get away from her. When I couldn't wait to get out and come back to her. And when I did, she didn't want me. Funny, isn't it? But I still want her. I still love her. You know what I just told you? That's a lie.
1: I see.
0: I'm not her husband. I met her the same as you did at the joint. I can't keep away from her. I want to marry her, and she won't have me.
1: I see.
0: You believe that? Oh, that's a lie, too. I don't love her, and I don't want to marry her. She makes good money there. You got any money on you?
1: No.
0: She makes good money sometimes. Hey, you suppose I could be a soldier? Maybe I could in the regular army. 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
1: Why not?
0: Why not? Because I don't want to. 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
1: I don't know.
0: I'll wait for her if you want to. 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
2: Voilà, là vous étiez en plein dans le film noir, un extrait de la bande vraiment originale de Feu Croisé, Crossfire, un film de 1947, adapté d'un roman de Richard Brooks. Richard Brooks, qui ensuite fut un des grands réalisateurs américains des années 50-60. Et donc le film raconte l'histoire du meurtre d'un civil juif par un soldat. Il y a trois soldats incarnés donc par Robert Young, Robert Mitchum, Robert Ryan, comme ça c'est complet. Et évidemment, bien, il s'agit de trouver quel est le bon. Évidemment, il y avait une femme, alors on l'a entendu, elle, je n'ai pas reconnu les voix des garçons, je l'avoue, mais on a entendu Gloria Graham au début de cet extrait, et on a compris qu'elle faisait ce rôle de femme fatale. Alors femme fatale, c'est comme ça que les Anglais disent, hein, ils le disent avec l'expression française, femme fatale qui évidemment attire haine, amour et toutes ces sortes de choses. Le film obtint en 1947 au Festival de Cannes un prix qui me laisse rêveur, qui est le prix du meilleur film social. Alors déjà au Festival de Cannes, le prix du meilleur film social, ça me paraît un peu bizarre, mais en tout cas c'était encore plus bizarre de le voir attribué à un film policier comme celui d'Edouard Mitrick. Alors je vous avais promis, si l'on veut, un film d'avant la chute, enfin en tout cas d'avant les dénonciations d'Edouard Mitrick, et un après. Et évidemment, on va évoquer maintenant Ouragan sur le Caen, un film tourné en 1954, dans le rôle principal duquel on retrouvait Humphrey Bogart, déjà cité. C'était le 71e film d'Humphrey Bogart, qui n'a pas tourné que Le Grand Sommeil et des chefs-d'œuvre, qui au début de sa carrière a fait énormément de second rôle avant d'acquérir la célébrité quelque part pendant la Seconde Guerre mondiale. Et dans ce film, eh bien, Humphrey Bogart joue un personnage un peu trouble, pas vraiment d'ailleurs sympathique, et un peu fragile, ce qui était quand même largement, pour le coup, à l'opposé des rôles qu'il avait jusque-là interprétés. On se souvient, par exemple, de sa fameuse interprétation de Rick dans le Casablanca de Michael Curtis, tourné pendant la guerre. Certains voulurent voir d'ailleurs une sorte d'analogie entre le parcours de Humphrey Bogart dans le film. Le film raconte une histoire de mutinerie sur un bateau, Ouragan sur le Caen, c'est le nom du bateau. Certains firent un parallèle entre le destin du personnage incarné par Humphrey Bogart, le capitaine Quegg, et celui d'Edouard Mitrick, qui s'était donc effondré dans ce qu'on a appelé la chasse aux sorcières, et qui avait donné des noms d'une manière assez hypocrite. On était scandalisé parce qu'en fait tous ces noms étaient déjà connus, c'était un jeu entre le jury et les accusés. On écoute un extrait de cette bande originale d'Ouragan sur le Caen. Ça s'appelle The Caen Mutiny, c'est plus clair en anglais. La musique est du grand Max Steiner, le tout dans 24 notes

Voilà un extrait de la bande originale signée Max Steiner d'Ouragan sur le Ken. Alors Max Steiner, lui, il va carrément dans le militarisme musical à tout crin. Le film, lui, ben, il présente une image plutôt contrastée de la chose, puisque je l'ai dit, Humphrey Bogart interprète le rôle d'un capitaine incompétent, mesquin, presque un malade mental, et contre lequel se révoltent ses officiers. Et après, il y a évidemment un procès, car mutinerie égale procès. Et en fait, lors du procès, le capitaine Quaig, incarné par Humphrey Bogart, s'effondre. Je vous l'ai dit, on était loin des rôles, sans coup férir, si on peut dire, d'Humphrey Bogart dans les années 40. Il fut nominé à l'Oscar du meilleur acteur pour cette performance, mais ce fut Marlon Brando, qui éclatait dans Sur les quais d'Alia Kazan, qui l'obtint cette année. Là. Quant à Edouard Mitrick, eh bien, en 1954, il tourna l'un des premiers westerns antiracistes. Il faut dire que Hollywood avait beaucoup accablé les nations indiennes avant-guerre dans des westerns au mieux caricaturaux, au pire scandaleux, qui ne faisaient pas de demi-mesure sur indien égal sauvage. Dans les années 50, on commença à comprendre que ce qu'on avait pris pour une conquête était en fait un génocide, pour le faire simplement. Et donc, on tourna quelques westerns qualifiés de progressistes. C'est comme ça qu'on appelle tout ce qui n'est pas conservateur aux États-Unis. Et La Lance Brisée, c'est le titre de ce western, Broken Lance, fut assez remarqué pour cela. Par contre, on va écouter un extrait d'un autre film dans lequel on va retrouver Humphrey Bogart. Un film tourné en 1955 qui s'appelle La main gauche du Seigneur. Alors, c'est l'histoire d'un aviateur incarné par Humphrey Bogart qui, à la suite d'un concours de circonstances, se trouve obligé de revêtir les habits d'un père catholique qui a été tué sous ses yeux. Et s'ensuivent évidemment, vous le devinez, un certain nombre de péripéties ou, je dirais, la religiosité marquée de la nation américaine peut s'exprimer de façon parfois un peu incompréhensible de ce côté-ci de l'Atlantique, mais quand même, le film était marqué par la performance d'Humphrey Bogart et le respect aussi pour le rôle qu'il se trouvait amené à incarner. Il faut dire aussi, petite note nostalgique, que ce fut le dernier film de Jane Tierney, qui dans les années 40 avait été une actrice irradiante du cinéma américain, qui avait notamment été l'interprète principale de Laura, d'Otto Preminger, un des grands films noirs évoqués tout à l'heure, et Jane Tierney qui venait de faire une pause, entre guillemets, de 6 ans pour une grave dépression, tourna ce dernier film avant de sombrer ensuite dans une fin de vie des plus misérables et qui ne correspondait certes ni à son charisme ni à son talent. On va écouter un extrait de la bande originale de ce film. Elle est signée d'un autre grand de la musique de film américaine des années 50-60. Alors après Max Steiner, c'est au tour de Victor Young, The Left Hand of God, La main gauche du Seigneur, dans 24 notes secondes.

L'élégiaque partition de Victor Young pour un extrait de la bande originale de La main gauche du Seigneur, un film d'Edouard Mitrick. Edouard Mitrick qui continua à tourner jusqu'en 1979 et nous aura quitté le 1er juillet 1999, soit 20 ans plus tard, après une carrière, ma foi, bien remplie. Et on va se quitter en écoutant un extrait de la bande originale, c'est mieux, d'un film que la MGM voulait comme un deuxième Autant n'emporte le vent. Mais il n'y a qu'un seul, Autant l'emporte le vent, ça s'appelle L'Arbre de vie, un film très cher et qui rapporta peu d'argent. Montgomery Clift et Elizabeth Taylor étaient dans les rôles principaux, Johnny Green était à la musique. On en écoute un extrait dans 24 secondes.

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0: Eh bien, bonjour, bienvenue à nouveau à l'émission Le Manche sur ici, cette émission aujourd'hui avec quelque chose de spécial. On accueille la compagnie Olaf Lineski.
1: Elles partent à la rencontre de l'arbre et de son écosystème. Peau contre écorce, leur danse est une exploration sensible de notre relation au non-humain. La tête en cime, les pieds dans l'humus, le corps des danseuses explore l'arbre et son environnement. Ralentir, s'accorder au rythme du végétal, traverser la canopée et déambuler sur les branches, se jouer de la gravité, s'enrouler au tronc, s'essayer à l'arbrosanteur. Un dialogue de gestes et de silence se tisse entre elle et l'arbre. Chaque arbre étant unique, hybride, est nécessairement une création in situ qui se réinvente en fonction de l'arbre avec lequel elle est dansée. Un voyage suspendu entre cime et racine qui invite les spectateurs et spectatrices à découvrir les liens sensibles qui nous connectent au vivant.
0: Avec cette description de Sylvie Kling, je te donne la bienvenue, si je ne sais pas si bien prononcé.
1: C'est Klinger, mais tu
0: Klinger.
1: Comme tu peux.
0: Je suis désolé.
1: Pas de soucis.
0: On accueille aujourd'hui Sylvie Kling, qui fait partie de la compagnie Olaf Lineski.
1: Tout à fait.
0: Qui a été créée en 2018, qui précédant le Covid. Et donc, on entendait la description de ce qu'on peut trouver sur le site d'une création qui s'appelle Hybride, dont on parlera tout à l'heure.
1: Tout à fait.
0: J'aimerais que tu te présentes en deux mots pour que les gens puissent entendre ta voix et savoir qui tu es, comment tu te présentes au niveau personnel et professionnel.
1: Ben moi, je suis Sylvie Klinger, je suis chorégraphe et danseuse. Je vis à Sète. Et je fais partie de la compagnie Olaf Lineski, qui est une compagnie basée à Montpellier. Je suis passionnée de mouvement. Et voilà.
0: Et voilà. Tu as un long parcours avec beaucoup d'enseignements, beaucoup de créations.
1: Oui, tout à fait. En fait, j'ai pendant très longtemps, j'ai eu une... comme un double cursus, j'ai longuement enseigné tout en étant en parallèle danseuse pour différentes compagnies dans différents lieux. J'ai travaillé en Belgique, j'ai travaillé beaucoup en Occitanie. Mmh. Et avec le temps, la proportion de l'espace dédié à l'enseignement a réduit. Et j'ai de plus en plus pris d'espace pour la danse et pris d'espace pour chorégraphier. Ce qui, je pense, est peut-être un cas de figure un petit peu atypique, puisque j'étais pleinement danseuse et chorégraphe à la quarantaine passée. Mmh. Mais c'est une vraie chance, c'est-à-dire que j'ai eu la chance de toujours faire les choses dans mon propre timing, dans mon propre temps. Mmh. Et j'ai enseigné avec passion pendant des années, tout en étant danseuse pour différentes personnes. Et voilà. Je suis très heureuse de ce parcours.
0: Sylvie, comment trouver le bonheur par la danse?
1: Pour moi, la danse et la façon d'accéder le plus facilement à quelque chose qui se rapprocherait effectivement du bonheur, c'est lorsque je suis en mouvement, en lien avec mes sensations. En fait, j'ai l'impression que lorsque je suis connectée à mes sensations, lorsque je suis connectée à mes perceptions, il y a une notion de présent très fort qui peut arriver. Il y a une notion d'être pleinement là. Et par la danse, j'arrive, lorsque je suis vraiment dans cette idée d'être connectée au temps, au présent, aux sensations, il y a quelque chose de l'ordre du méditatif qui peut arriver.
0: Qui peut arriver. Et par rapport à cette... peut-être qu'on va coller les deux questions pour que tu puisses répondre la question des pièges à éviter, parce que tu as été très mêlée à l'enseignement et c'est là où on peut apporter une réponse. Et après, la transmission en dehors de l'école, cette question qui est un peu mystérieuse.
1: En fait, le piège à éviter pour moi, pour un enseignement, ce serait vraiment d'essayer de plaquer une image. C'est de l'eau qui est une gazeuse.
0: Je suis désolée, mais j'ai trop soif. Il fait une chaleur dans cet studio. J'essaie d'être discret, mais non.
1: Bah, ça va. Pour moi, le piège à éviter serait de rester, en tout cas, dans un enseignement de technique déconnecté de la sensation. Mais je pense que c'est quelque chose qui se fait de moins en moins, en fait, avec tous les progrès qui sont faits en recherche, tout ce qui existe comme ouvrage, toutes les recherches qui sont faites, c'est quelque chose qui... Voilà, le piège serait de... Je me répète, pardon. Le piège serait de... Oui, d'appliquer une technique déconnectée totalement d'une recherche sensorielle.
0: Ça peut paraître incroyable, mais ça existe beaucoup.
1: Encore aujourd'hui, tu veux dire ?
0: Je pense que c'est la nature même d'une technique. En fait, la technique, elle est établie. Donc, d'une certaine façon, maintenir ces deux liens, c'est pas évident. Parce que tu transmets quelque chose qui est de l'ordre de qui a un établissement, qui a un statut. Et donc, forcément, quand tu vas la pratiquer, c'est à ces moments-là où il y a la rencontre avec la sensation, etc. Et je trouve que cette question pédagogique de la rigidité du système, c'est quelque chose qu'il faut absolument réfléchir.
1: Ça me plaît, questionner,
0: ça me plaît que tu l'abordes. Ouais.
1: En tout cas, il peut... Bon, moi, j'ai pas de vérité, ça c'est sûr. Mais il y a plusieurs... il peut y avoir tellement de façons d'aborder la technique. Partir du sensoriel et arriver petit à petit à la technique, ou au contraire, partir d'une image, d'une technique, et raccrocher à du sensoriel. Moi, je serais plutôt partante de la première option, mais voilà. Je ne suis pas la totalité des gens.
0: Non, mais c'est une opinion liée à une pratique de création et d'enseignement. Est-ce que tu aurais un geste de danse qui pourrait être décrit à la radio ? Qui est ton préféré ?
1: Tu m'avais posé cette question, et c'est une petite colle pour moi, parce que je n'aurais pas de geste technique particulier que j'affectionnerais plus. Mm-hmm. Mais en tout cas, ce que j'affectionne, c'est surtout des déplacements au sol. J'aime beaucoup les déplacements fluides au sol, les sensations de transfert du poids. Et ce serait ça que je préférerais. On n'est pas sur quelque chose de très précis au niveau d'écriture, mais... Mais oui, ce serait une évolution au sol.
0: Et donc toi, t'as travaillé dans l'enseignement, après t'as pu, disons, détacher beaucoup plus de temps pour créer, pour vraiment établir quelque chose de beaucoup plus... de ton héritage, l'héritage qui va nous rester. Parlons-en maintenant de... cette création par laquelle on a commencé cette émission.
1: Oui, tout à fait, Hybride. Hybride, en fait, c'est un trio pour deux danseuses et un arbre. Et c'est une création pour laquelle je suis co-responsable avec une autre créatrice qui s'appelle Eva Manin.
0: On salue chaleureusement.
1: Oui. J'avais fait une performance au parc du Lunaret, à l'époque ça s'appelait le zoo du Lunaret, au pied d'un arbre. Et l'année précédente, Eva avait fait un solo perché dans un arbre, dans ce même arbre, encordé. Et on a eu de commun, elle et moi, c'était deux performances, deux créations qui étaient extrêmement contemplatives, qui prenaient vraiment son temps. Et de là, ça faisait un moment qu'on se connaissait, de là est née l'envie, l'idée de travailler ensemble autour du vivant, voilà, du patrimoine arboricole. Et cette envie de travailler ensemble est née à ce moment-là. Et à la base, je devais danser uniquement au sol. Eva m'a dit, non, mais un bodard, vas-y, tu vas me grimper avec moi.
0: Et donc moi, cette expérience-là.
1: Mais bien sûr que non, moi j'ai appris sur le tas. C'est mon unique côté punk, c'est de faire des trucs que je sais pas faire. Et en fait, elle a eu raison et ça a été une très belle rencontre. Et c'est un projet, voilà, c'est le deuxième projet de la compagnie réellement. Il y a eu cette performance, mais sinon c'est le deuxième projet. Et en fait, c'est un spectacle auquel je tiens parce qu'il prend soin de laisser l'opportunité aux spectateurs et spectatrices d'observer le vivant non humain, de prendre conscience de l'arbre dans lequel nous évoluons. Et c'est pas rare qu'on ait, lorsqu'on a dansé ce spectacle, joué ce spectacle, que des personnes nous fassent le retour que l'arbre, cet arbre devant lequel il et elle passent depuis des années, en fait, il et elle ne l'avaient jamais vu, en fait. C'est encore arrivé, là, nous avons dansé à 7 et c'est encore un retour, alors que c'était sur la place Victor Hugo où il y a des platanes. Et genre, mais en fait, il est magnifique cet arbre, ben oui. Et c'est aussi un spectacle qui prend encore une fois son temps. C'est un spectacle qui est contemplatif. C'est un spectacle qui se recrée dans chaque arbre dans lequel il est joué. Donc c'est un long process.
0: C'est pas seulement un in situ, mais c'est aussi un être vivant.
1: Oui. Il y a une considération effectivement du vivant, c'est-à-dire que nous passons une journée à faire une implantation technique avec un technicien cordiste, soit Charlie Delumeau, soit Laurent Grossman, qui sont

0: Et en fait, ils accompagnent des personnes à grimper dans les arbres. Donc, ils et elles font des bivouacs perchés, font... voilà, il y a plein d'activités. Je crois qu'ils ont déjà fait des restaurants perchés, enfin, voilà, plein de choses. Et donc, je suis accompagnée par Charlie et nous sommes accompagnés par Charlie et Laurent, qui viennent par alternance équiper cet arbre pendant la première journée, assister d'Eva. Et puis, les deux jours après, nous réadaptons la chorégraphie dans l'arbre. Donc, en fait, à chaque fois, c'est une recréation. Et à chaque fois qu'on joue dans un nouvel arbre, c'est une nouvelle pièce. On a un protocole, bien sûr. Ça raconte la même chose. Ça raconte une nécessité de ralentissement. Ça raconte une écoute particulière.
1: Je vais te couper là parce que je veux parles plus de ce ralentissement qui m'intéresse beaucoup. Nous allons partir à 2015 avec la mossa, qui veut dire mouvement et geste en italien. On ne peut pas préciser qu'elle, parce qu'on ne le sait pas. Et on revient.

Et avec ces découvertes, grâce à Sylvie, on était en train d'écouter La Monsa, un quintet qui travaille dès l'Italie au Brésil, en passant par l'Albanie, la Finlande et jusqu'à la Réunion ou l'Occitanie. Donc tout leur travail musical touche toutes ces cultures-là.

0: c'est une chanson qui me raconte Sylvie qui parle de l'harcèlement de rue. Donc vous êtes cordialement invité à chercher, je crois que c'est du napolitain. Nous sommes aujourd'hui avec Sylvie Kling, je vais y arriver.
1: Oui, tu y arrives très bien, tu y arrives très
0: qui
1: bien.
0: Qui est une personne qui fait partie de la compagnie Olaf Lineski, qui est l'invité aujourd'hui des Monts Chaussures. Et nous sommes en train de parler des hybrides, une création merveilleuse. Et avec l'article qui accompagnera cet épisode, vous allez pouvoir regarder les infos qu'il y a et les photos aussi, avec un exemple de ces créations in situ. Et donc il s'agit, je tiens à les remarquer, d'un trio, deux danseuses et un arbre.
1: Tout à fait. Et oui, donc en fait c'est un spectacle où je démarre au sol. Où j'évolue, au sol et je m'encorde et je commence à faire une ascension dans cet arbre et s'ensuit toute une évolution avec Eva et moi et effectivement on évolue dans cet arbre. Il y a beaucoup de techniques de grimpe en fait. On a tout un système de préhension où on évolue dans les branches, dans les arbres. Eva, qui est une danseuse verticale également, qui travaille pour différentes compagnies, qui peut travailler sur des bâtiments, dans différents arbres, dans des structures. Elle travaille avec la compagnie actuellement TransExpress sur la pièce ADN. Et donc voilà, elle a cette formation et cette capacité aussi à voltiger. Donc elle évolue aussi en voltige. Et c'est vrai que c'est avec elle que j'ai découvert cette discipline où elle m'a appris ce qu'était l'arbrosanteur, le fait d'être dans cet arbre en apesanteur, mais pas tout à fait. Donc voilà, c'est un spectacle qui, je pense, n'est pas si commun de par la façon dont il a été créé et qu'il se crée, parce qu'en fait c'est une évolution perpétuelle.
0: Et ce qui implique, parce que là on est en train de parler de danser avec un arbre, et ça me fait beaucoup penser à quelque chose qui me plaît énormément de certains types de danse, c'est la danse considérée comme une stratégie des ralentissements. Bien évidemment, ça c'est pensé peut-être d'un point de vue économique, non ? Comment ralentir ces rythmes effrénés, névrosés du capitalisme par exemple. Mais il n'y a pas que ça, parce que là dans ton cas, c'est comment ces rythmes de s'écouler à la vitesse de l'arbre ?
1: Eh bien en fait, tu parles de réflexion autour du capitalisme, etc. Mais il y a un lien en souterrain.
0: C'est vrai.
1: Ça n'a pas été conçu. Il n'y a pas de revendication politique affirmée, mais en fait,

0: j'étais jeune et je lui ai dit non mais moi je ne fais pas de politique. Or je faisais de la danse dans l'espace public. Et elle m'a rétorqué, tu plaisantes, finalement on est en train de défendre l'envie de préserver notre patrimoine arboricole en France, ce qui est déjà politique. Même si on n'arrive pas avec un étendard, c'est déjà politique.
1: C'est très politique par ce qui se passe dans le monde. On n'a pas oublié quand ils ont incendié l'Amazonie, par exemple.
0: Mais oui.
1: C'est un fou qui a incendié au Brésil le poumon qui va nous sauver à la fin.
0: Oui, il y a même quelques années, je ne sais plus si c'était il y a 3-4 ans, je rappelle que les forêts brûlaient en France, en fait. C'était avant-hier.
1: Et ça va, c'est-à-dire, on va essayer d'éviter tout le possible. Je sais qu'il y a des personnes très compétentes qui font le nécessaire pour que nos forêts restent, nos forêts, je parle de la planète entière, restent humides.
0: Oui, tout à fait.
1: Je m'explique.
0: Et en tout cas, il y a d'où cette nécessité, ce besoin de prendre du temps. Le rythme de l'arbre n'est pas le même que notre rythme en tant qu'humain humaine. Je veux dire, nous, on est dans cet arbre, on évolue. Allez, on le rencontre 4 jours. C'est 4 secondes. Je ne sais pas combien de temps d'arbre ça représente, mais c'est rien, quoi. Et par contre, effectivement, en termes d'économie et de façon de fonctionner, on est sur un autre système. C'est-à-dire qu'on arrive une journée, comme je disais tout à l'heure, d'implantation technique, 2 jours de réadaptation, puis le jeu. On est sur une autre réalité économique, en fait. Et c'est aussi l'occasion, la rencontre aussi avec les équipes techniques, par exemple, des lieux qui nous accueillent. Quand on est accueilli par un théâtre, par une communauté de communes ou par un festival, on rencontre aussi un peu plus les gens. Enfin, je ne sais pas si on rencontre plus les gens, mais en tout cas, on passe plus de temps avec ces personnes-là. Donc, le rapport de temps n'est pas le même. Et il y a quelque chose d'assez plaisant, mais il y a aussi quelque chose d'extrêmement challengeant, parce qu'on arrive... moi, à chaque fois, je me dis, est-ce qu'on va y arriver, quoi ? Il y a vraiment ce truc de... Est-ce qu'on va trouver notre chemin ? Est-ce qu'on va trouver notre déroulé ? On a toujours trouvé notre chemin, on a toujours trouvé notre déroulé. Mais c'est... pour moi, c'est un travail qui est, malgré tout, extrêmement ambitieux. D'arriver, de débouler et de se dire... On a des projections au sol, mais bien sûr, une fois qu'on est dans l'arbre, on voit d'autres chemins, on voit d'autres choses, on voit d'autres... d'autres configurations, d'autres angles et puis les autres espaces. C'est-à-dire que quand on est au sol, on ne se rend pas compte de l'écart qu'il y a entre deux branches, de la distance, tu vois. Donc pour moi, c'est un projet qui est assez ambitieux.
1: Et ce travail d'écriture, toi en tant que chorégraphe, quelles sont les choses qui sont déjà un peu placées, écrites, et quel est ce travail d'écriture, de configuration?
0: Alors, toute la partie au sol est quasiment identique d'un lieu à l'autre, juste ça prend plus ou moins d'espace en fonction de la configuration au sol. Et après, on a tout un déroulé dramaturgique, qui est très soutenu d'ailleurs par la bande sonore, la création sonore d'Olivier Soliveret. La partition sonore a une énorme place, une énorme importance. Ce spectacle pourrait pas être ce spectacle sans cette bande son là.
1: Pourrait-on dire que la musique c'est un squelette ou...
0: Est-ce qu'on peut dire que la musique est un squelette? En tout cas, c'est un membre certain
1: On ne pourrait pas dire ça parce que sinon...
0: Je dirais que le squelette, c'est plutôt l'arbre.
1: Oui.
0: Et que la chorégraphie, si tu vois, et la musique, c'est les os, c'est les fascias, c'est la peau, c'est tout ce que tu veux, c'est tout le mouvement. Et là, la musique qui a été composée par Olivier Soliveret participe pleinement à l'écoute, participe pleinement à la mise en condition des spectateurs et spectatrices et participe au ralentissement du temps. Je me perds. Quelle était la question ? Je sais plus. Je ne sais plus. Le rythme, on parlait
1: du rythme.
0: Tu
1: as répondu parce qu'on parlait de quel serait le squelette, musique ou l'arbre.
0: En fait, c'est les deux. Et c'est l'architecture de l'arbre qui guide l'écriture chorégraphique. Avec Eva, on a tout un répertoire de situations qui viennent.

0: Là, il y avait une partie, tu vois, pour la dernière recréation de la semaine dernière, c'est la première fois qu'on la mettait pas, mais elle avait été présente, cette petite partie, avec cette petite cellule chorégraphique a été présente dans tous les arbres, sauf un, jusqu'à présent. Ah ouais. Mais tu vois, on a des petites cellules chorégraphiques que l'on agence différemment, dans un ordre différent. Et au fur et à mesure, l'écriture s'étoffe au fur et à mesure de nos rencontres avec les arbres.
1: Et est-ce que tu écris ?
0: Non.
1: Non ?
0: Non.
1: C'est tout en... Tout est en physique, quoi.
0: Ouais, tout est en physique. Alors, on a une écriture, c'est-à-dire que quand on arrive au premier jour et à la fin, on a une écriture chorégraphique, c'est-à-dire que tout est composé au niveau. On n'est pas dans de l'improvisation.
1: Non, non.
0: Si ce n'est en bas, j'ai quand même. C'est tout, plus ou moins la même chose, mais c'est dans un cadre d'improvisation très, très serré, parce que je me laisse un peu d'espace de liberté, parce que le sol n'est jamais le même, l'espace n'est jamais le même. Mais En tout cas, c'est écrit, mais on n'écrit rien sur un papier, avec un papier et un stylo.
1: Cette question, je me permets de la poser parce que c'est un travail de recherche que j'ai mis très longtemps sur cette lisière entre l'écriture réelle, l'écriture physique, l'écriture du plateau, l'écriture, etc. Mmh. Il y a beaucoup, beaucoup de types d'écriture. Et c'est vrai que ça me travaille, cette histoire de... Où commence ces écritures, non ? Et cette relation avec certains chorégraphes qui ont écrit avec des systèmes de notation et d'autres qui ont fait des dessins, qui ont fait des choses et qui sont passés à l'histoire, justement, parce que le dessin et ses tracés permettaient justement de faire vibrer une idée en particulier, voilà. Donc cette lisière entre ce qui est de l'ordre de l'écriture formelle et de l'écriture physique m'intéresse beaucoup. Nous étions aujourd'hui avec Sylvie Kling, de la compagnie Olaf Linensky, créée en 2018.
0: Tout à fait.
1: Qui après a eu des petits soucis avec le Covid, comme tout le monde.
0: Ben voilà, la première pièce qui s'appelle Territoire perdu, qui est aussi une pièce qui prend son temps, qui est extrêmement contemplative, aurait dû naître en 2020. Et puis la première a eu lieu en 21. Et oui, tout à fait. Création en 2018 et première pièce en 2021.
1: Merci beaucoup Sylvie d'être venue jusqu'ici. Ceci est ta maison. et c'était un grand plaisir aujourd'hui de parler de ce spectacle, de ton parcours un peu. C'est très court, mais au moins on a fait l'exercice de nous rencontrer et de permettre aux vivants d'exister autrement.
0: Et je te remercie beaucoup pour cette invitation. Un grand merci à toi.
1: On se retrouve la semaine prochaine avec une nouvelle folie.
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Éphéméride du 17 juin. Éphéméride du 17 juin 1994. Le saxophoniste alto Vincent Herring rassemble autour de lui Cyrus Chestnut au piano, Jis Youssef Murphy à la basse, Billy Drummond à la batterie, pour enregistrer à New York ce thème « Dearly Beloved ». Ce même jour, donc, le 17 juin 1994, la star du football américain O.J. Simpson est arrêté pour meurtre de sa femme et de son amant. Eh bien, à croire que lorsqu'on est notoriété, la justice n'est pas la même pour tout le monde. Malgré toutes les preuves rencontrées contre lui, il sera donc acquitté au pénal, tout simplement. Éphéméride du 17 juin 1972, aux États-Unis, c'est le scandale du Watergate qui va éclater. 5 hommes sont arrêtés au siège du Parti démocrate. La presse révèle une affaire d'espionnage impliquant la Maison-Blanche, pas moins que cela. Elle aboutira en 1974 seulement, donc 2 ans après, à la démission du président Richard Nixon. Ce même jour, donc au Ash Grove, à Los Angeles, le saxophoniste John Klemmer, avec son quintet, va enregistrer l'album Waterfalls avec le thème « There is some light ahead ».

Éphéméride du 17 juin 1940. Ce jour-là, eh bien, un bombardier allemand va attaquer et couler le paquebot britannique Lancastria. Le bilan est effroyable, plus de 4000 morts. Eh bien, ce même jour, donc le 17 juin 1940, Raymond Scott va prendre la direction de son orchestre en rassemblant Stephen Marquette, Lawrence Stearns, Bert Lamar, Wendell Delory, Charles McCamish aux trompettes, Slat Long, Benny Lagasse à l'alto et à la clarinette, Stan Webb, Hugo Winterhalter au ténor, Bernie Leighton piano. Il faut dire que dans certains morceaux, il prendra le nom de Bernie Lazaroff. Art Ryerson sera à la guitare, Chubby Jackson sera à la basse, Andy Picard à la batterie. Nous sommes à New York et en cette année 40, ils vont enregistrer le thème « At an Arabian House Party ».

Éphéméride du 17 juin 1939. Le public français est convié à une fête, on va dire, assez morbide en effet, puisque sur la place de la Concorde, on a bâti une guillotine. Et bien, ce 17 juin 1939, Eugène Weidmann sera donc le dernier condamné à être guillotiné en public en France. Ce même jour, donc, l'orchestre de danse et jazz Bert Ambrose va être rassemblé avec notamment Tommy McQuarter, Max Goldberg, Archie Craig, trompette, Les Carew, George Chisholm, trombone, Joe Crossman à l'alto, Joe Janet à la clarinette, à la flûte, Billy Amstel au ténor, Norman Cole au violon, Ernie Lewis également au violon, le pianiste et arrangeur c'est Bert Reed, le guitariste Ivor Merans, le bassiste Tiny Winters, le batteur Max Bacon, et on va rajouter Jimmy Blades au xylophone, et pour la partie vocale, dont il y aura trois personnages, Evelyn Dahl, Dennis et Vera Lynn, pour le thème très dansant, si on peut dire, d'un pied sur l'autre, The Penguin.

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4: 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Bonjour, bonjour, je suis Diane et vous écoutez La pelote du sexisme, la chronique qui détricote le sexisme fil par fil. Aujourd'hui, on va parler d'un sujet qui semble à première vue assez éloigné du sexisme, l'écologie. Et pourtant, regardez bien, on vit encore dans une société où certains comportements écologiques sont facilement moqués, décrits comme étant pas virils. Trier ses déchets, acheter en vrac, parler du vivant, réduire sa consommation, tout cela reste souvent associé à quelque chose de féminin ou à minima de fragile ou de moraliste. A l'inverse, la puissance continue parfois d'être représentée par la domination, l'excès, la consommation sans limite. Les grosses voitures, le refus des contraintes, l'idée qu'il faudrait profiter plutôt que se restreindre. Comme si protéger le vivant menaçait certains modèles de masculinité. Et ce lien entre écologie, pouvoir et rapport de genre n'est pas nouveau. Il porte même un nom, ça s'appelle l'écoféminisme. Le terme apparaît dans les années 1970 sous la plume de la féministe française Françoise Daubonne. Son idée est simple, mais extrêmement puissante. Les mécanismes qui permettent historiquement de dominer les femmes ressemblent beaucoup à ceux qui permettent d'exploiter la nature. Dans les deux cas, on retrouve les mêmes logiques : contrôler, exploiter, extraire, posséder et rentabiliser. Et plus on regarde notre société, plus ce parallèle saute aux yeux. D'un côté, les femmes ont longtemps été associées aux soins, au corps, à l'émotion et au vivant. De l'autre, les modèles masculins dominants ont davantage valorisé la maîtrise, la conquête, la performance et la puissance. Or, notre modèle économique repose justement sur cette idée de croissance infinie, d'exploitation permanente des ressources et de domination de l'environnement. Comme si tout ce qui était vivant devait être transformé en ressources disponibles. Et cette logique produit des conséquences très concrètes. Parce que face aux catastrophes climatiques, tout le monde n'est pas exposé de la même manière. Selon l'ONU, les femmes et les enfants représentent environ 80% des personnes déplacées par les catastrophes liées au changement climatique. Les sécheresses, les crises alimentaires, les populations les plus précaires sont aussi les plus vulnérables. Et dans beaucoup de régions du monde, ce sont les femmes qui assurent l'accès à l'eau, à l'alimentation, aux soins et aux ressources du quotidien. Quand les terres deviennent inhabitables ou que les ressources se raréfient, ce sont elles qui absorbent en premier les conséquences. On l'a vu par exemple lors du tsunami de 2024 en Asie, dans certaines zones, jusqu'à 70% des victimes étaient des femmes. Pourquoi ? Parce que les inégalités sociales aggravent les catastrophes naturelles. Certaines femmes ne savaient pas nager, rester avec les enfants ou avaient moins accès aux informations d'évacuation. Et c'est important de le rappeler, une catastrophe dite naturelle relève souvent ces inégalités. Même chose dans l'agriculture, les femmes représentent environ 43% de la main-d'œuvre agricole mondiale, mais elles possèdent beaucoup moins de terres, ont moins accès au crédit et participent moins aux décisions politiques liées aux ressources. Autrement dit, celles qui assurent une immense partie du travail lié au vivant restent souvent exclues du pouvoir. Ceci explique peut-être que ce sont aussi très souvent des femmes qui se retrouvent au cœur des luttes écologiques. On pense évidemment à Greta Thunberg aujourd'hui, mais bien avant elle, de nombreux mouvements environnementaux majeurs ont été portés par des femmes. Dans les années 70, en Inde par exemple, le mouvement Chipko voyait des femmes enlacer physiquement des arbres pour empêcher leur abattage. Leur raisonnement était très concret. Protéger la forêt, c'était protéger l'eau, la nourriture, le chauffage, donc les conditions mêmes de la survie quotidienne. Et cette idée traverse beaucoup de mouvements écoféministes. Défendre l'environnement, ce n'est pas défendre quelque chose d'abstrait. C'est défendre les conditions matérielles de la vie. D'ailleurs, plusieurs études montrent que les femmes expriment aujourd'hui davantage d'inquiétude face au changement climatique et sont plus nombreuses à adopter des comportements écologiques ou à s'engager dans les mobilisations environnementales. Mais attention, cela ne veut pas dire que les femmes sont naturellement plus proches de la nature. Ce serait tomber dans un vieux cliché assez essentialiste. Le vrai sujet, c'est plutôt de comprendre comment notre société associe encore certaines valeurs à quelque chose de féminin, tandis que d'autres valeurs comme la domination, la prise de risque ou la consommation excessive restent associées à une certaine idée de la virilité. Et cela se voit jusque dans les discours anti-écologie. Quand certains responsables politiques tournent les préoccupations écologiques en ridicule, quand on caricature les militants comme des fragiles, des bobos ou des hystériques, on retrouve souvent une opposition implicite entre puissance et vulnérabilité. Alors qu'au fond, continuer à détruire des ressources dont dépend notre survie collective n'a rien de particulièrement puissant. Et peut-être que le véritable enjeu est là, repenser ce qu'on valorise socialement. Parce qu'aujourd'hui encore, notre société récompense davantage ceux qui prennent, exploitent et dominent que ceux qui préservent, réparent ou protègent. Alors, détricoter le sexisme dans l'écologie, ce n'est pas seulement parler de compost ou de tote bag, c'est questionner notre rapport au pouvoir, à la consommation et à cette idée très ancrée selon laquelle la domination serait une preuve de force. Parce qu'au fond, protéger le vivant ne devrait jamais être considéré comme une faiblesse. Allez, on respire, on continue de détricoter, parce que la pelote du sexisme n'est pas prête d'être vide.
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2: Alors, pour cette interview, je reçois deux invités. J'ai Paola, bonjour.
3: Bonjour.
2: Et Élise, bonjour.
4: Bonjour.
2: Alors, on va parler des guinguettes récifiennes.
3: Oui,
2: alors,
3: c'est ça.
2: Alors, c'est un drôle de titre. Alors, on va en parler parce qu'elles ont commencé depuis le 12 juin, mais elles vont continuer dans tout le long du mois de juin, les 19, 21 et 26 juin. Alors, récifiennes, pourquoi? Parce que c'est une organisation qui fait ce travail, c'est le Récif. Alors, je vais vous laisser, dans un premier temps, nous présenter en quelques mots le Récif, et puis après, on viendra sur les guinguettes. L'une ou l'autre, hein, peu importe vous, qui décide de commencer à parler.
3: Je vais y aller. Du coup, le Récif, c'est une association qui porte les valeurs de l'éducation populaire à travers des actions culturelles, de la formation et de l'accompagnement au projet. Et notamment
2: les guinguettes. Et notamment les guinguettes. Alors, c'est situé... Alors, je me retourne vers l'autre invité. C'est situé à quel endroit?
4: C'est situé au Parc Clémenceau.
2: Parc Clémenceau, donc on est au cœur de Montpellier.
3: Oui,
2: là, vraiment,
3: oui, ça.
2: Voilà. C'est pas loin du tramway numéro... De la ligne 3,
3: c'est
2: bien ça.
3: De la ligne 5 aussi. Oui. Le parc s'arrête pile à l'arrêt Parc Clémenceau.
2: Voilà.
3: Donc,
2: ah ben voilà, ben, il faudrait...
3: Pratique.
2: Donc la ligne 5 ou la ligne 3, comme on
3: tout
2: veut, en fonction des possibilités. Et puis sans ça, on peut venir à pied, à vélo.
3: C'est ça.
2: En courant, en marchant, avec des amis, voilà. Hein, c'est,
3: oui.
2: Alors, si j'ai bien compris, surtout ce que vous insistez, c'est que vous voulez que ça soit un lieu de partage.
3: Tout à fait.
2: Et de partage, et tout le monde est bienvenu,
3: oui.
2: Pour parodier une certaine compagnie qui nous dit, venez comme vous voulez, comme vous êtes. venez comme vous êtes au Récif. Hein.
3: Exactement.
2: Mais c'est pas obligé de manger des hamburgers. Alors, vous organisez ça, donc, compris. Ce sont les quels jours, les guinguettes, c'est quel jour?
4: Et du coup, c'est organisé les vendredis soirs, donc le 19,
2: oui,
4: pour la prochaine.
2: Oui. Et,
4: voilà.
2: Et tout le long du mois de juin.
4: Tout le long du mois de juin,
2: voilà.
4: C'est ça.
2: Et la première s'est déjà déroulée. Donc,
4: oui, hein, c'est ça.
3: Alors, exactement.
2: Voilà. Exactement. Alors, on revient un peu à l'état d'esprit, je dirais. À qu'est-ce qui se passe dans ces guinguettes? C'est pas simplement juste aller dire bonjour, boire un verre et s'en aller. Hein. C'est tout un état d'esprit. Hein.
3: Oui, on organise en fait pendant les guinguettes, du coup, les deux prochains vendredis du mois. Et il y a aussi une guinguette le dimanche spécial enfant dont on pourra parler après.
2: Oui.
3: Mais du coup, c'est des espaces de rencontre. On peut venir avec des amis, en famille, seul.
2: Vous voulez que ça soit un lieu très sécurisé, en fait.
3: Tout à fait.
2: On peut venir en famille, hein, avec les enfants.
3: On peut. Et en fait, c'est un endroit où, du coup, il y aura des spectacles organisés, des concerts, un petit village associatif, des animations aussi. Donc,
2: et vous vous reposez, j'imagine, beaucoup sur les associations du quartier, hein, je suppose. Hein. Il y a des gens qui ne sont pas loin de chez vous qui viennent ces guinguettes. Ou alors, c'est beaucoup plus large.
3: Et bien, justement, il y a une association qui s'appelle Le Pavé, avec qui on travaille souvent, et du coup à toutes les guinguettes
2: ils sont là
3: avec nous, notamment parce que le parc Clémenceau, ils sont bien installés à l'intérieur, donc
2: ils connaissent l'endroit, parce que le parc Clémenceau, c'est très bien, c'est un magnifique,
3: ouais,
2: endroit, mais ça demande quand même une grosse organisation, hein, Élise, hein, je me trompe pas, et donc des bénévoles.
4: Oui, exactement. On a tout un panel de bénévoles qui sont là pour nous aider depuis plusieurs mois en amont sur l'événement.
2: Mmh.
4: Et on a aussi des bénévoles qui sont là le jour J pour nous aider aux différents pôles animation, comme disait Paola. Mmh. Il y a aussi le bar.
2: Ah oui, bien sûr.
4: Le bar et la buvette, du coup, c'est un gros espace aussi où il y a beaucoup de bénévoles.
3: On cherche toujours des bénévoles.
4: Oui.
3: D'ailleurs, si vous avez envie de vous inscrire le jour J pour profiter pleinement de l'événement, vous pouvez vous inscrire pour une heure, deux heures ou plus.
2: Et pour s'inscrire, il suffit d'aller vous voir ou vous téléphoner peut-être.
3: Alors,
2: je sais pas.
3: Oui, c'est ça. Il suffit d'aller soit au 9 rue Chaptal directement au local, du mardi au vendredi. Soit vous pouvez aller sur nos réseaux sociaux.
2: Et là, vous trouvez les téléphones
3: c'est
2: et tout ça.
3: Et vous pouvez même nous contacter par mail.
2: On mettra le mail dans le
3: Ah oui, c'est une bonne idée.
2: Ah,
3: je vous
2: rajouter le mail, parce que c'est important. Et un téléphone peut-être, ou même pas.
3: Le mail, je pense que c'est
4: le
3: mieux.
4: Mail, c'est
3: comme
4: sûr,
3: ça, vous êtes sûr d'avoir une réponse rapidement.
2: Donc on mettra ce mail. Donc si vous avez envie de vous investir, vous êtes les bienvenus.
4: Ah oui, bien sûr.
2: Venus, E-S.
4: Hein, oui.
2: Parce que
4: tout le monde est bienvenu.
2: Tout le monde est bienvenu. Hein,
3: c'est,
2: j'ai bien compris que vous insistez beaucoup sur ce côté quand même inclusif de votre travail.
3: C'est très important pour nous.
4: Oui.
2: Voilà,
3: que tout le monde puisse venir tel qu'il est et tel qu'il se 200 et profiter avec nous et passer des bons moments.
2: Passer des bons moments, tout le monde ensemble, de façon intergénérationnelle.
4: Oui, totalement, c'est ça. Bah, c'est un des objectifs du Récif. C'est pour ça qu'il y a plusieurs. Enfin, il y a les vendredis du Récif qui sont organisés avec l'association tous les troisièmes vendredis du mois. Et il y a aussi des ateliers qui sont organisés. Le but, c'est de bah, du coup, mixer les générations avec des jeunes et des personnes âgées, etc., autour d'activités ludiques toute l'année.
2: Eh ben, on va parler maintenant de votre volonté de faire une démarche éco-responsable. Je crois que c'est très important pour vous aussi. Hein.
3: Oui, tout à fait. Ben, là, on a mis en place des systèmes d'éco-cup et aussi des petits pichets de bière qui sont à 11 euros, je précise.
2: Ah ben ça, ils verront sur place. Hein, les
3: gens. Voilà. Bon. Et ouais, on essaie de faire beaucoup de signalétique aussi dans le parc par rapport à des sujets qui nous tiennent à cœur. Et comme ça, enfin, quand vous baladerez dans le parc, vous verrez plein de jolies affiches qui parlent de sujets importants et vous pourrez vous attarder dessus.
2: Et notamment la prévention des addictions, comme vous, soulignez, la réduction des risques liés donc, à ces addictions, mais aussi, vous abordez le cas des violences. Oui. Et les violences de façon générale, mais surtout les violences harcèlement sexuel et sexiste.
4: Oui, c'est ça, les violences sexistes et sexuelles, le consentement, etc., c'est des sujets qui importent beaucoup au Récif, donc il y aura
2: c'est
4: aussi...
2: C'est très important, et puis comme, en prévenant, en faisant de la prévention, on réussit à gommer pas mal d'agressions, j'imagine.
3: C'est ça, et aussi parce que ben, du coup, c'est quelque chose dont on n'a pas envie de recevoir ça pendant un événement.
2: Pendant les guinguettes, c'est sûr, c'est pas fait pour
3: et
2: ça.
3: Et du coup, c'est pour ça, le fait que tout le monde puisse être alerte par rapport à ça, ça aide aussi à éviter que...
2: Qu'il y ait des débordements, et puis c'est toujours à partir du moment où il y a un lieu ouvert, c'est ouvert à tous, comme vous le dites, tout est à soute, et donc il peut y avoir dans le tas, hélas, des gens qui sont pas un comportement approprié. Mais comme vous prévenez, ça doit déjà désamorcer beaucoup de choses, en prévenant toujours.
3: Ça anticipe un petit peu, ça n'empêche pas toujours,
2: on
3: n'est jamais à l'abri.
2: Vous pouvez rien,
3: mais,
2: ça n'existe
3: c'est
2: pas.
3: Ça. Le zéro, mais au moins, oui, on peut alerter et notamment par rapport à l'alerte, du coup les dimanches, le dimanche 21 juin, on va faire la fête de la musique pour les enfants et il y aura aussi de la signalétique et de la prévention pour les enfants.
2: Pour les enfants aussi, pour pas qu'ils se fassent agresser, hélas.
4: Exactement, c'est ça.
2: Bon, écoutez, c'est formidable ce que vous organisez. Beau travail, un très joli travail.
3: Merci.
2: Et puis, quand on a compris, ça demande du temps, beaucoup de bénévoles, et donc un petit peu d'argent. Donc, il faut trouver un peu de ressources par la buvette, je suppose.
4: Le bar et la buvette, c'est quelque chose de payant. Oui, voilà, c'est ça. Et du coup, ça aide à participer en partie au financement.
3: C'est à petit prix, évidemment, pour que tout le monde puisse participer et se servir. À volonté.
2: Ouais.
4: Parce que tout le reste, les animations et les spectacles, tout est gratuit. L'entrée est gratuite au parc, les animations sont gratuites.
2: Oui, et donc vous avez des amis, je suppose, musiciens ou d'associations qui viennent participer.
3: Hein, c'est ça. Oui, c'est ça.
2: Vous avez un réseau, comme on dit.
3: C'est ça, il y a des musiciens qui nous sont conseillés par des associations ou des radios auxquelles on passe.
2: Très bien. Voilà. Très bien, on est ravis en tout cas de vous avoir reçu à Divergence.
3: Oui.
2: Et puis, on va mettre un petit article qui va résumer tout ça, et puis il ne faudra pas oublier de le mail. Parce
3: tout à fait.
2: On avait oublié tout à l'heure quand on a commencé à parler de cette émission, de cette interview. Merci beaucoup, et puis juste en rappel, les prochaines guinguettes, c'est...
4: Oui.
2: Alors, je vous rappelle, à partir du 19.
4: C'est ça, à partir du 19.
3: Le 19, le 21 et le 26 juin.
2: Sans oublier le dimanche.
4: Et le 21, c'est ça, pour la fête
3: pour
4: de la musique,
3: de la musique des enfants.
2: Eh bien voilà, merci beaucoup, et puis à une autre fois.
3: Merci.
1: Au revoir.
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0: Bonjour à toutes et à tous. Les actualités de ces deux dernières semaines ont été particulièrement lourdes et révoltantes. Alors, il n'y aura pas de blague aujourd'hui, parce qu'il faut bien qu'on parle sérieusement de temps en temps.
14: La vache, ça ne vous rend pas aimable en tout cas, hein ?
0: Une petite fille est morte à cause de l'incompétence générale de ceux qui sont censés nous protéger. La mort de Liana, elle est l'archétype de la place que l'on accorde à la parole des victimes dans ce pays. Tout particulièrement lorsqu'il s'agit des femmes, des jeunes filles, des enfants qu'on abuse. Des femmes, des jeunes filles, des enfants qu'on violente. Et des femmes, des jeunes filles, des enfants qu'on viole. Liana avait 2 ans quand le premier signalement d'abus à l'encontre de Jérôme Barella a été fait. L'affaire, hein, une relation avec de grands guillemets avec une mineure de 17 ans, a été classée sans suite. Liana avait ensuite 7 ans quand le deuxième signalement d'abus a été reporté. Et cette fois-ci pour viol, hein, sur une petite fille de 7 ans, elle aussi. Et la plainte a été classée sans suite. Liana avait 8 ans quand l'Office des mineurs a reçu un signalement de la part de son équivalent américain au sujet des activités suspectes de Jérôme Barella en ligne. Et il n'a pas été inquiété. Liana avait 10 ans quand une maman a déposé plainte contre Jérôme Barella pour 2 viols commis sur sa fille de 10 ans. Des examens médicaux ont démontré des lésions compatibles avec des abus sexuels. Le parquet a ordonné la mise en garde à vue de Barella. Mais la gendarmerie n'en a eu rien à secouer. Alors Liana avait 11 ans quand Jérôme Barella, multipédocriminel connu des services de gendarmerie, signalé à maintes reprises à travers le pays pour des comportements suspects, des viols, des agressions sexuelles, l'a enlevé, sans doute abusé, et l'a tué. La gendarmerie savait, hein, mais elle devait sans doute être trop occupée à pourchasser des petits fumeurs d'herbe dans les cités parce que c'est la priorité absolue du ministre de la Justice. En même temps, Darmanin, les affaires de mœurs, il en est coup de fumée puisqu'il a lui-même fait l'objet de plusieurs plaintes pour viol et harcèlement sexuel. Logique donc que mettre en prison ses semblables ne fasse pas partie de son programme. Pourtant, on l'a beaucoup entendu ces derniers jours. Sur les plateaux, à l'Assemblée nationale, il a exprimé sa colère contre les magistrats et ordonné qu'aucun ne parte en vacances avant que les 70 000 dossiers de violences sexuelles contre les enfants n'aient été traités au plus tard le 14 juillet. 2 choses là-dessus. La première, c'est comment se fait-il que 70 000 dossiers d'abus sexuels contre des enfants ne soient pas encore traités? 70 000 dossiers, c'est 70 000 enfants dont les agresseurs sont encore tranquilles pépousses chez eux à continuer leurs crimes sans être inquiétés. Comment se fait-il qu'on laisse sur le coin d'un bureau 70 000 potentiels pédocriminels? Et même si on traitait ces 70 000 dossiers, comment seraient-ils traités avec cet ultimatum du 14 juillet? En temps normal, déjà 73% des plaintes pour viol sur enfants sont classées sans suite. Il n'y a qu'à voir le cabaret là. On n'écoute pas les enfants. On croit pas les enfants. On protège les pédocriminels parce que, bah, je sais pas pourquoi. Dénoncer la lenteur du traitement des plaintes lorsqu'on est soi-même garde des Sceaux depuis 2 ans après avoir été ministre de l'Intérieur pendant 7 ans, c'est tout bonnement inaudible et insupportable. Alors il s'agirait de faire profil bas. La députée Gabrielle Catala a d'ailleurs mis le ministre face à ses responsabilités lors d'une session dédiée à cette affaire à l'Assemblée nationale.
15: Monsieur Darmanin, cette affaire n'a rien d'un dysfonctionnement. 73% des plaintes pour violences sexuelles faites aux enfants sont classées sans suite. 70% ne génèrent aucun acte d'investigation. Cette affaire reflète le fonctionnement tristement ordinaire de la justice française. Et depuis 9 ans, vos gouvernements ont démantelé les services publics et mis en œuvre des politiques patriarcales. À présent, vous jetez en pâture les magistrats que vous avez noyés sous des dizaines de priorités pour vous défausser. Pire, vous lancez une enquête sur les responsabilités qui ont conduit au drame. Ne craignez-vous pas qu'elle remonte jusqu'à vous, monsieur Darmanin ? Mediapart nous apprend même qu'un rapport accablant vous a été remis il y a 4 ans sur les défaillances en matière de lutte contre la pédocriminalité. L'avez-vous seulement lu ? Pourquoi avez-vous décidé de ne rien faire ? Et quand assumerez-vous votre part de responsabilité en présentant votre démission ?
0: La deuxième chose, c'est pas honnête de jeter les magistrats en pâture devant les médias et les citoyens. C'est pas comme si les avocats, les greffiers, les juges, les juristes alertaient depuis des années sur le manque de moyens accordés par le garde des Sceaux. Combien de manifestations, de rapports, d'alertes ont été faites depuis des années pour alerter les ministres successifs sans autre réponse que la priorité c'est la drogue? Pourquoi fustiger les magistrats déjà débordés, les cours de justice déjà saturés, alors que la défaillance provient ici non pas de la justice mais de la gendarmerie? Pour rappel, hein, la mère qui a porté plainte pour viol contre sa fille en 2025, elle a appelé la gendarmerie toutes les semaines depuis son dépôt de plainte pour savoir quand est-ce qu'ils allaient enfin se bouger le cul pour interpeller Barella. Et vous savez ce qu'ils m'ont répondu ? Si vous continuez comme ça, madame, on va porter plainte pour harcèlement. Voilà ceux qui sont censés nous protéger. Et on a encore eu une preuve de l'indécence des forces de l'ordre lors de la manifestation qui a eu lieu à Paris la semaine dernière pour demander des comptes au sujet de l'inaction dans l'affaire Liana et dans l'inaction face aux violences sexuelles en général. Dans ce cortège, il y avait de nombreux artistes, comédiens, humoristes, danseurs, venus en soutien à la cause des familles en colère. Et parmi eux, il y avait Andréa Bescon, que je connaissais surtout pour son interprétation assez poignante dans le film Les Chatouilles, hein, un film qui parle justement du tabou autour de la pédocriminalité. Qu'a fait la police ?

0: chacun d'entre nous en tant que justiciable dans ce qu'on attend justement de la justice.
1: Il ne faut pas de présomption de culpabilité. Alors quand t'as plus de 30 témoignages qui disent que t'es un violeur, 8 plaintes, 4 juges d'instruction mobilisés tellement il y a d'éléments à traiter, pardon Aurore, hein, mais là il n'y a plus trop de doutes quand même. Je préférais limite quand t'étais enroulé dans ton tapis moche sur la croisette, là au moins tu fermais ta gueule. Dès que tu l'ouvres, c'est pour dire de la merde, c'en est pathologique à ce stade. L'affaire Liana dit beaucoup de notre société, de notre gouvernement, de nos services publics.
2: Qui aurait pu prédire
1: que les affaires Pellico, Liana, Maëlys, Bruel, Habitant, Miller pouvaient arriver dans un pays à la tête duquel on retrouve Emmanuel Macron, soutien inconditionnel du monstre sacré Depardieu, Brigitte Macron, pédocriminelle, fan d'Harry Habitant et salconophobe, Gérald Darmanin, accusé de viol, Aurore Berger, qui soutient les agresseurs plutôt que les victimes.
3: Mais non ! Mais hasard de dingue !
1: Je me demande bien comment tout ça a pu arriver. Il est grand temps qu'on replace les victimes au centre de l'appareil politique, policier et judiciaire. Une femme, un enfant n'a rien à gagner à dénoncer un agresseur, tout à perdre. Et encore faut-il qu'on les écoute. Combien de viols sont dénoncés par rapport à leur nombre réel ? Combien de plaintes sont illégalement refusées par des officiers de police qui s'en pètent un rein et qui préfèrent porter leurs soupçons sur l'attitude ou la tenue de celle qui vient porter plainte ?
4: Attendez, pourquoi elle est dans cette tenue-là ?
5: Vous voulez dire toute nue ?
4: Bah parce qu'elle vient de naître.
6: Salope, toutes les mêmes.
1: Et au bout de ce parcours du combattant qu'est le dépôt de plainte pour viol, combien sont classés sans suite, requalifiés en non-lieu ? Eh ben ça j'ai la réponse, 94% des plaintes pour viol. Même quand il y a des preuves accablantes. Donc seuls 6% qui aboutissent. Et puis il faut voir la gueule des peines. Hein. 12, 18 mois de sursis, ça s'agirait pas d'être trop sévère.
7: Bon, ça va.
8: Non, ça ne va pas. Non, c'est hyper grave.
7: Non mais ça va !
8: Arrête de dire ça va !
1: Je profite de cette chronique pour rappeler que les violences conjugales augmentent considérablement en période d'événements sportifs parce que les hommes sont des gros fragiles qui sont pas capables de réagir autrement qu'en défonçant les murs et la gueule de leur compagne. Qu'une équipe soit battue ou non, les femmes le sont systématiquement, à coups de pied et de poing. Alors en cette période de Coupe du Monde de la honte, et ça j'expliquerai un petit peu plus en détail pourquoi la semaine prochaine, eh ben j'apporte tout mon soutien aux femmes victimes des hommes, que ce soit leurs compagnons, ceux qui savent et ne font rien pour les aider, ceux qui refusent vos plaintes et ne se déplacent pas pour arrêter vos agressions. Soyez curieuses, restez révoltées et vive le matriarcat.
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1: Nous sommes toujours avec The Girl from Ipanema, la fille d'Ipanema, la Garota d'Ipanema. Alors Garota d'Ipanema, puisque c'est son titre original, est au départ une chanson d'une durée standard, environ 3 minutes. Mais lorsque les musiciens de jazz s'en saisissent, et ils ont été nombreux, ils ont souvent tendance à prendre un peu plus de temps. Car c'est bien la règle du jazz d'improviser à partir d'un thème et non de se contenter de le jouer. Rien de bien surprenant. Mais si nous rappelons cela, c'est parce que nous allons maintenant passer à une interprétation inhabituellement développée de la jeune fille d'Ipanema. Ce sera avec le pianiste catalan Tete Montoliu, un musicien qui partageait avec Ray Charles, Lenny Tristano ou Art Tatum le fait d'être aveugle. Il présente en soi pour nous aucun intérêt, car c'était d'abord un grand, très grand musicien.

Tete Montoliu Garota de Ipanema. Alors, si Tete Montoliu a pris le temps, un peu plus de 9 minutes, certains en ont par contre donné des interprétations très courtes. Ainsi, Tim Maia, originaire des faubourgs de Rio et d'une famille particulièrement nombreuse, 19 enfants, Tim Maia fonde son premier groupe, les Spoutniks, en 1957. Il n'a que 15 ans. Sa carrière s'accompagnera, comme celle de beaucoup de musiciens de ce temps, hélas, d'abus réguliers d'alcool et de cocaïne. Cela ne l'a pas empêché d'être plus que reconnu et même considéré au Brésil comme le père de la soul music. Une voix sans doute en dehors des canons officiels et commerciaux, mais qui dit bien des choses. Jugez-en plutôt avec cet enregistrement live, comme nous dirions en anglais, ao vivo, en brésilien. Un enregistrement publié en 1992.

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13: Bonjour, bienvenue à tous dans ce nouvel épisode de Terrain Vague. Une fois de plus, on est dans le bureau de Line-Up à Restanque. Et j'ai le plaisir d'inviter un tout nouvel invité, Kuro. Salut.
14: Salut, merci de m'avoir invité.
13: Avec plaisir. Aujourd'hui, on va profiter en fait d'une actu que tu as pour découvrir ton univers, ton parcours, ce que tu fais, pourquoi tu le fais. Et on parlera de cette expo qui est quand même une grosse expo pour toi, j'ai l'impression.
14: Oui, ouais. À la première en galerie, en solo. Hein.
13: Ok, rien que ça. Voilà. Parce que moi je te connais un petit peu, mais les gens qui nous écoutent ne te connaissent pas forcément. Donc, qui es-tu?
14: Je vais essayer d'être concis.
13: On a le temps, on a une demi-heure. Bon. Donc, vas-y, hein, justement, c'est le moment de parler.
14: De développer un peu.
13: De développer, de dire qui tu es, d'où tu viens.
14: Je m'appelle Malik, je suis plus connu sous le pseudonyme Kuro222. Mm-hmm. Je viens de Montpellier, je suis un pur produit montpelliérain.
13: Ah ouais?
14: Ouais, c'est rare.
13: Rares. Ouais,
14: il
13: n'y
14: en a pas beaucoup,
13: clair.
14: Mais voilà.
13: Il y en a très
14: existe.
13: Peu. Ouais.
14: J'ai fait plus jeune des études en design graphique. Mm-hmm.
13: C'est là où tu as connu nos compères.
14: Exactement.
13: Mara et Julien Bariol.
14: Exactement. C'est là où j'ai rencontré ces bons vieux Mara et Julien Bariol. Très honnêtement, le design graphique, ça ne m'a pas trop plu. Enfin, je fais pas mal de com, de logos, de choses comme ça. C'était pas forcément ma tasse de thé.
13: Ouais.
14: Mais via ces études, c'est vrai que je me dirigeais peut-être plus vers une carrière d'illustrateur ou en tout cas, il y avait quelque chose autour de plutôt de l'illustration à ce moment-là. Mais les hasards de la vie ont fait que pendant les études, effectivement, j'ai rencontré Mara, avec qui j'ai pu expérimenter le collage. Et après, moi, de moi-même, j'étais intéressé par le graffiti, donc j'ai fait du graffiti. Donc là, il y a eu cette dimension un petit peu street art qui est arrivée, quoi. Et en tout dernier, après mon BTS en design graphique, j'ai quand même fait une petite année de fac. Durant laquelle je me suis fait tatouer.
13: Ah.
14: Et à partir de là, il y a eu une petite idée qui a germé de tiens, et si je m'essayais aussi au tatou. Donc, pour entre guillemets finir, il y a eu l'introduction au tatouage. Quoi.
13: Au tatouage, ok. Donc, et toi, quand t'es rentré en BTS, en design graphique, déjà, pourquoi, en fait, ce BTS-là, pourquoi t'as choisi? Il y avait quand même déjà quelque chose avec le dessin, avec la création?
14: Eh bien oui, en fait c'était assez, enfin je sais pas si on peut dire que c'est tardif, mais moi très honnêtement c'est pas avant la terminale au lycée que j'ai voulu poursuivre peut-être dans une voie artistique, parce que avant ça, j'y pensais même pas. Mm-hmm. Et pour moi tout ce qui était du domaine des arts graphiques et de la création visuelle, c'est un peu horrible ce que je vais dire, mais j'étais en mode c'est pas un métier quoi ce truc là,
13: okay.
14: Vraiment j'étais le cliché de voilà. Et non, j'ai eu beaucoup de chance en terminale en fait de pas mal m'ennuyer en cours, de beaucoup dessiner dans mes cahiers et d'avoir en fait des amis qui ont dit mais t'es bête, enfin arrête, enfin tu vois bien que t'as un truc, arrête de dessiner dans tes cahiers, achète un bloc de feuilles et
13: vas-y, quoi.
14: Dessine, parce que je pense qu'il y a quelque chose, quoi.
13: Okay.
14: Et donc bêtement, moi j'ai écouté, j'ai acheté des feuilles, j'ai acheté le premier feutre de dessin, on va dire, quoi. Et je me souviens très bien, j'ai fait un dessin et je me suis dit, ah ouais, mais en fait
13: c'est trop bien.
14: Ben, non seulement je me suis dit c'est trop bien, mais je me suis surtout dit pourquoi je me mens à moi-même, parce que arrivé en terminale, je savais pas ce que j'allais faire plus tard, mais ouais. Je me disais j'irai en, je sais pas, fac d'économie. Enfin, en fait, je me disais je vais faire
13: un truc par défaut,
14: random,
13: quoi.
14: Par défaut, ouais. Quoi, tu vois. Alors qu'en fait, ben non, mais ce que j'aimais c'était ça, quoi.
13: Et oui. Tu t'es découvert.
14: Merci les copains.
13: Ouais, voilà.
14: Finalement.
13: Ouais, des fois on n'a pas forcément le truc de suivre ce qu'on fait comme ça bêtement, quoi. Ok, donc tu faisais aussi partie de ces gens qui ont toujours dessiné finalement, qui ont toujours gribouillé sur un bout de page.
14: Plutôt, ouais. Okay. Plutôt, ouais.
13: Et donc BTS design graphique.
14: Oui, pas totalement, comment dire, ça restait un choix, mais c'était c'est un BTS que j'ai fait, qu'on est plusieurs à avoir fait à l'issue d'une année d'études qui à l'époque on appelait ça des mises à niveau en art appliqué.
13: Ouais, des manas.
14: Mana qui franchement c'est très bien passé et, ou, de laquelle je garde des très bons souvenirs, aucun souci là-dessus, mais à la suite de laquelle il fallait choisir des potentielles voies, et au sein de l'école dans laquelle on était il y avait plusieurs voies qui s'offraient à nous. Il y avait notamment du cinéma d'animation 3D, mais moi c'était pas ce que je voulais faire, du design d'espace, mais il y avait aussi la possibilité de faire ce qu'ils appelaient à l'époque un CPI, cycle professionnel d'illustration. Et pour être très honnête, que ce soit moi ou quelques autres collègues, notamment ce cher Julien Bariol, on était quand même un peu plus intéressés par le CPI.
13: Okay.
14: Et en fait, c'est les professeurs qui nous ont dit « Mais non, faites plutôt le BTS design graphique parce que, et c'est vrai, l'illustration est une branche du design graphique. » mais du coup, dans le design graphique, vous allez toucher à plus de choses, du multimédia, etc.
13: Ok. Donc on ouvert,
14: c'est ça. Donc nous on s'est dit bon ben c'est vrai, remarque, autant avoir plus de cordes à son arc. Mais avec le recul, déjà le CPI c'était 3 ans, le BTS c'était 2 ans.
13: Okay.
14: Et on connaît des gens qui sont allés et il y a pas photo. Alors je ne dis pas, effectivement, professionnellement parlant, peut-être qu'il y a moins de voix, ça c'est sûr. Par contre, en termes d'apprentissage pur, nous on connaît des personnes qui sont allées, qui ont fait les 3 ans, qui très honnêtement étaient pas extraordinaires en dessin en y allant, quoi.
13: Ah ouais.
14: Et en fait là-bas.
13: Qui ont beaucoup appris, quoi.
14: Bah, c'est ça, n'importe qui faisait la CPI ressortait nécessairement avec un niveau quand même assez correct, quoi.
13: Ok.
14: Donc il y a eu des petits, en tout cas pour ma
13: des
14: part.
13: Des petits regrets.
14: Des petits regrets. Après, mais comme la vie est marrante, des fois, des regrets au début, et puis finalement sur le long terme, moins de regrets, parce que, mais bon là on rentre un peu dans du technique, parce qu'à force de faire du dessin, de la peinture, des choses comme ça, d'aller à des expos, de s'intéresser à ce milieu-là et de déguiser un petit peu son œil. C'est vrai qu'on est plusieurs à s'être rendu compte que par contre, des fois, des gens qui sortaient d'école avec des formations comme ça assez conséquentes faisaient un super travail, mais ça se on voit qu'ils sortent. En fait, c'est ça.
13: Okay.
14: On voit qu'ils sortent d'un moule commun.
13: Okay.
14: Donc finalement, je me suis dit bon, ben au moins, on a peut-être pu un peu plus expérimenter par nous-mêmes et développer, entre guillemets, notre propre style,
13: ouais,
14: sans être trop influencé par peut-être des professeurs qui nous auraient...
13: Ouais,
14: vraiment...
13: peut-être que du coup, vous êtes... Enfin, peut-être que la créativité, elle est un peu plus là où elle est un peu plus infusée chez vous. Eux, c'est vrai qu'il y a peut-être un parcours académique qui a fait que ça les a enfermés, peut-être...
14: Je pense,
13: dans une façon de faire, dans un style, etc. Ok, et puis, de toute façon... c'est pas perdu, puisque j'imagine qu'aujourd'hui, quand même, les connaissances que t'as eues dans le design graphique, ça te permet aussi de faire des choses pour ta com, ne serait-ce que pour ça.
14: Clairement. Bon, alors, je suis pas un très bon graphiste, mais en termes de connaissances, de compétences techniques, oui. Et puis après, il y a aussi, bon, bah, c'est bête, mais les rencontres que ça m'a permis de faire, notamment en ce qui concerne, bah, par exemple, l'univers de la bande dessinée, parce que grâce à ces études-là, j'ai pu faire un stage dans la maison d'édition 6 pieds sous terre,
13: okay,
14: qui est une super maison d'édition que je pense pas mal de gens qui sont adeptes de la bande dessinée un peu alternative connaissent. Donc ça a été une super rencontre humaine qui m'a beaucoup appris, et c'est aussi via cette rencontre, c'est marrant finalement, que j'ai pu me diriger vers le tatou, parce que c'est une personne de la maison d'édition avec qui je me suis lié d'amitié, qui elle-même connaissait une tatoueuse, me l'a présentée. Et en fait, c'est cette tatoueuse qui m'a permis de mettre un pied dans ce monde-là. Donc, en fait, rien n'est perdu, tout peut servir à quelque chose.
13: Ouais, oui, complètement. Et puis, c'est des connaissances que tu gardes et qui te servent d'une façon ou d'une autre, même si tu dis que tu n'es pas un très bon designer graphique ou quoi, mais je pense que tu gardes quand même des choses que tu as appris, tu vois.
14: Clairement.
13: Et puis, ça, tu t'en resserres, quoi. Pour parler du coup de ton univers, t'as un univers qui est très particulier, t'as une vraie identité qui est très marquée, enfin qui est très reconnaissable, et que du coup tu déclines sur les tatous en fait finalement.
14: Oui, c'est vrai.
13: Parce que c'est vraiment tes persos, ton univers que tu tatoues, ça doit quand même être plutôt cool de.
14: C'est vrai que c'est.
13: De pas faire des signes infinis et des chiffres romains à tir l'arigot.
14: Bon, j'en ai fait un peu comme tout le monde.
13: Ceux qui nous écoutent et qui ont des tatous comme ça, on ne juge pas trop du moins.
14: C'est normal. Mais c'est vrai que c'est une chance, ouais, d'avoir des personnes qui viennent. De pouvoir décliner effectivement des personnages un peu récurrents dans ce que j'ai pu faire, que ce soit sur des murs, des dessins, des toiles ou du tatouage. Effectivement, ça fait plaisir parce qu'on se dit qu'il y a une dimension quand même pour que quelqu'un le veuille sur sa peau.
13: C'est ça.
14: C'est que, bon, les gens ont pu être touchés et moi, ça permet aussi d'étendre cet univers à plusieurs supports, quoi. J'avais fait des t-shirts aussi par le passé, mais j'ai envie de pouvoir l'étendre au maximum et ça m'a permis en fait de développer des choses. C'est assez intéressant, mais ça, souvent certains domaines qui pourraient paraître très différents d'autres domaines, finalement c'est ça qui m'a permis de progresser. Par exemple, notamment si on rentre dans des termes techniques, dans le tatouage, il y a des choses qui font qu'on n'a pas des possibilités infinies par rapport à ce qu'on pourrait faire sur une feuille de papier, une toile ou même un mur.
13: T'as moins de médium, hein,
14: ben en fait c'est ça, et notamment aussi par rapport au vieillissement et au côté la tenue dans le temps d'un tatouage. Et par exemple en tatou, quelque chose qu'il faut toujours éviter, c'est trop de détails sur une petite surface. Et donc finalement, ça paraît tout bête, mais grâce à ça, le tatouage m'a appris quand même à être parfois plus synthétique. Et donc ça a été bénéfique évidemment pour le tatou, mais en fait ça a été très bénéfique pour aussi des travaux de dessin et de peinture. Parce que moi qui étais quelqu'un de très, comment dire, peut-être assez intense dans la création, qui avait tendance à beaucoup, beaucoup charger. Ça m'arrive encore aujourd'hui, mais ça m'a permis d'apprendre quand même à me contenir. Et bon, j'aime pas trop les phrases un peu toutes faites, mais c'est vrai que la fameuse phrase que je pense qu'on a beaucoup tous entendu, le fameux « less is more », effectivement, j'ai l'impression que, quels que soient les artistes et les milieux créatifs, quand on s'améliore dans sa pratique, on se rend compte qu'effectivement, des fois, faire mieux, c'est pas faire plus, mais justement, c'est savoir faire les choix de qu'est-ce qu'on enlève.
13: Exactement.
14: Quoi.
13: C'est quelque chose que si tu discutes avec Franck Noto, il te le dira.
14: Ça.
13: Alors, c'est marrant parce que ça faisait longtemps que je citais pas Franck Noto dans un épisode de Terrain Vague, alors qu'il est pas là. Mais oui, en fait, c'est ce truc d'aller à l'essentiel et de retirer le superflu et en fait de voir que finalement le message ou l'émotion qu'on veut transmettre, c'est intacte. Alors que tu as quand même dépouillé finalement ton œuvre de plein de choses que quelques années en arrière t'aurais mis parce que tu dis ouais mais il faut que on sente que machin que ce soit comme ça.
14: C'est ça. Il y a des choses assez c'est de la forme quoi et ça peut être chouette aussi hein mais et c'est marrant parce qu'on le voit aussi dans des domaines qui sont pas les arts visuels. Enfin moi par exemple je suis un grand amateur de rap et j'aime vraiment tous les types de rap, que ce soit du rap très old school, que ce soit des choses de la new wave ou des choses qui partent presque dans de la techno, etc. Qu'on a aujourd'hui quoi. Mais c'est vrai que dans certains morceaux de rap un petit peu plus anciens que j'ai beaucoup apprécié, il y avait souvent par exemple pouvait avoir un étalage d'un vocabulaire très recherché quoi, presque un petit peu académique quoi. Là où peut-être aujourd'hui je vais être touché par des textes qui sont plus simples et qui pourtant vont avoir plus d'impact émotionnel.
13: Ça va être plus percutant finalement.
14: Mais en fait c'est ça, et tu te rends compte qu'en fait c'est pas forcément le fait de mettre un maximum de vocabulaire très cherché pour habiller et dire regardez il y a un certain bagage intellectuel. Et des fois ce qui est beau justement c'est d'évoquer une idée forte avec très peu de choses et avec des choses qui peuvent être vraiment accueillies par le plus grand nombre.
13: Ouais, carrément.
14: Et je trouve que ça, c'est une vraie force qu'ont les artistes, quoi.
13: Mais c'est clair, mais c'est comme quand tu écris de manière générale aussi pour voir faire passer, pareil, un message ou faire ressentir quelque chose à une personne, mais en peu de mots, ou en tout cas, de pas avoir besoin de faire des pages et des pages. C'est, comme tu dis, c'est une force parce qu'au final, le message, il est le même, il est aussi percutant. Mais t'as réussi à le synthétiser et à aller à l'essentiel, quoi. C'est ça.
14: Et tu sais que tout le monde n'arrive pas à le faire, donc un grand respect.
13: Non, c'est clair. Ouais,
14: un grand respect
13: ouais,
14: à ceux qui arrivent.
13: Qui arrivent à être synthétiques comme ça. Donc ouais, le tatou, ça fait longtemps que tu fais ça.
14: Oui, quand même. Hein, ça va faire 7 ans.
13: Oui, quand même.
14: Le temps passe vite. Bon, alors après 7 ans, mais c'est vrai que je suis un petit peu un cas particulier dans le sens où je suis à mi-temps, on va dire. Je suis un tatoueur.
13: Ouais.
14: Je suis pas un vrai tatoueur au sens. Bah,
13: ça a jamais été ton activité principale à fond.
14: J'ai quand même fait 2-3 ans au début de ça à fond toutes les semaines, tous les mois.
13: Okay.
14: Et ensuite, c'est vrai que justement, durant ces années, il fallait apprendre. Donc pour apprendre, il y a pas de secret. Il fallait bosser, aller, quoi. Mais effectivement, une fois que j'ai un petit peu plus appris, que la technique était rentrée, et ben là, il y a eu une envie de revenir aussi un peu à la rue déjà, donc mm-hmm. tout ce qui va être fresque murale, et à la création personnelle, que ce soit sur feuilles ou toile. Et c'est vrai que pendant ces années-là, j'ai beaucoup travaillé dans le milieu du tatou, et je dirais pas que j'avais une charge de travail. Il y a bien pire hein, dans la vie, mais je n'ai pas tant eu le temps de créer. Et c'est vrai que c'est à partir de là que je me suis dit bon là quand même. Il y a quelque chose que tu avais commencé à développer, que tu as presque mis en pause et qui serait peut-être temps de reprendre, quoi.
13: Ouais.
14: Et d'ailleurs, je me rappelle très bien que c'était notamment après une discussion avec Kenny à un événement qui était organisé par Line Up à Juvignac, le festival 34 degrés.
13: Tout à fait.
14: Et c'est là où ça m'a pas mal fait réfléchir, où je me suis dit bon, je vais mettre un petit coup de frein sur le tatou et je vais me remettre à peindre sérieusement, quoi. Et donc, d'une certaine manière, je dois dire merci, merci Line Up, parce que ça a été assez décisif et j'ai un peu foncé la tête dans le guidon et je pense que ça m'a permis d'expérimenter, de beaucoup progresser et je suis relativement content de ce que ça va, entre guillemets, permettre de proposer à ma prochaine expo, parce que je pense que il y a tout un travail de peinture qui a été fait. Moi, je suis autodidacte, j'ai jamais eu de cours de peinture, quoi, même quand j'étais étudiant. Mais grâce à ça, ça m'a permis de vraiment beaucoup, beaucoup peindre et de me familiariser avec un travail d'atelier, finalement, quoi, sur toile. Et c'est super parce que j'ai découvert quelque chose qui m'apaise énormément, qui me fait beaucoup de bien
13: Et qui t'épanouit, quoi.
14: Ah enfin, bah là, franchement, ouais.
13: Donc en fait, toi, t'as trouvé un équilibre, finalement, entre les deux. Voilà, le temps où tu tatoues et le temps où t'arrives à peindre. Bon, parce qu'à un moment donné, il faut aussi vivre.
14: En fait, c'est ça, voilà. c'est ça. C'est un peu périlleux de jongler entre les deux, de parfois, voilà, un projet de fresque par ici, des tatoues par là, un collectionneur qui est peut-être intéressé par une toile. Donc ça fait beaucoup de casquettes différentes. Mais effectivement, c'est chouette. Et puis même sur un côté plus personnel... étant donné que moi je travaille pas, j'ai la chance d'avoir un petit atelier, mais je suis tout seul.
13: Mm-hmm.
14: Et donc c'est vrai que je connais des artistes qui travaillent dans des ateliers seuls et qui disent voilà, il y a quelque chose qui peut parfois être un peu compliqué dans cette solitude, de pas avoir d'échange ou quoi. Et donc moi j'ai cette chance que effectivement à l'atelier je suis seul, c'est une chose, mais en fait grâce au tatouage je suis confronté à des gens. Donc en fait ça permet vraiment d'avoir un enrichissement social et d'avoir entre guillemets ma dose de lien social parce que je reste un être humain.
13: Complètement.
14: Donc c'est un très bon équilibre. Quand j'ai eu trop de périodes très très sociables, se retrouver à l'atelier c'est un vrai bonheur.
13: Et
14: à l'inverse, quand j'ai fait beaucoup d'ateliers et que je suis tout seul à peindre tout le temps,
13: t'as besoin d'interaction aussi.
14: Rééchanger avec des gens c'est chouette, quoi.
13: Et puis je me souviens que, alors peut-être moins ici, mais quand on était à Ernest Michel, tu venais quand même de temps en temps squatter l'atelier des gars. Et j'imagine que ça te nourrit aussi d'être dans un environnement comme ça.
14: Ah mais c'est ça. Moi, je pense que j'ai pas, en toute humilité, je suis mal placé pour donner des conseils à qui que ce soit. Mais c'est vrai que je sais que beaucoup d'artistes peuvent être un petit peu dans ce cliché de l'artiste solitaire et tout. Et c'est quelque chose dans lequel j'avais tendance à être, que je peux toujours être un peu aujourd'hui. Et en fait, en venant un petit peu à Ernest Michel, voir les autres artistes, les copains, etc., j'ai réalisé à quel point on progresse beaucoup plus vite quand on a l'occasion d'être inspiré, mais aussi de confronter ses idées, de
13: c'est
14: dire
13: clair.
14: Ben voilà les gars, là j'ai une idée de toile, je vais faire ça avec cette compo, ces couleurs, mais je suis pas sûr. Et ben tu vas avoir un retour direct. Et en fait, c'est bien d'être en introspection sur soi-même, se dire qu'est-ce que je pourrais faire. C'est une très bonne chose, il faut le faire. Mais des fois, je pense que c'est nécessaire, et pour progresser plus vite et aller plus loin, je pense que c'est nécessaire d'aller vers les autres artistes.
13: Ouais, d'avoir un regard.
14: D'avoir un regard, quoi.
13: Ouais, bien sûr. ça nourrit de toute façon. Mais c'est quelque chose que, enfin, moi j'ai toujours vu en arrivant à Line-Up, voilà, chacun se nourrit des parcours des autres, des introspections des uns et des autres, voilà. Et c'est aujourd'hui à Restant que c'est la même chose avec les artistes de Ernest Michel et avec les nouveaux qui sont arrivés ici aussi. Pour parler du coup de ton univers,
14: oui.
13: Comment tu le décrirais, cet univers? Quelles sont les inspirations qui nourrissent cet univers? Parce qu'il est quand même particulier. Il est assez. Je dirais qu'il y a de la mélancolie dans tes personnages, dans leurs les expressions. Tu vois, qu'est-ce qui se passe?
14: beaucoup, oui. Bah, tout à fait. Bah, c'est une bonne question. J'ai l'impression que c'est toujours la question un peu périlleuse pour les artistes, alors que c'est celle qui fait le plus sens finalement.
13: Bah ouais, quoi. Et puis nous on a des gens qui nous écoutent mais qui voient pas ce que tu fais.
14: Ah, c'est
13: donc,
14: ça.
13: Bon, on va leur dire d'aller voir ce que tu fais, mais voilà, comment tu le décrirais aujourd'hui?
14: Ben effectivement, c'est un univers qui est bercé par une très grande mélancolie, c'est assumé. Il y a une grande part d'onirisme aussi, de rêverie, et c'est un univers qui se rattache vraiment beaucoup à l'enfance et l'adolescence. À ces périodes-là de la vie, et il y a quelque chose de très entre guillemets un petit peu autobiographique. Moi je suis dans le figuratif, je vais souvent faire des personnages. Va souvent y avoir des personnages un petit peu sombres, décharnés. Mais je vais les mettre en opposition avec des symboles très innocents, des fleurs, des choses comme ça, parce que c'est ce contraste-là que je trouve intéressant. Il y a un truc un petit peu, mais comme je pense beaucoup d'artistes, c'est très égocentrique, parce qu'il y a quelque chose de cathartique, quoi.
13: Oui,
14: en fait,
13: oui, hein, ça vient de toi après. Hein,
14: je mets mes peines, mes angoisses sur le papier ou sur la toile, quoi. Avec toutes ces influences dont on a parlé un peu précédemment, ouais. La bande dessinée, les mangas, l'illustration, mais aussi ce que j'ai pu faire dans la rue, quoi. Et j'aime bien, ouais, vraiment traiter de ce passage, en fait, de l'enfance à l'âge adulte, et cette espèce de deuil, quoi, de l'enfant intérieur.
13: Ok.
14: Et qui finalement résonne plutôt pas mal, c'est un petit peu malheureux, mais avec les actualités récentes sur la polarisation de la société, notamment entre les hommes et les femmes, et ce truc très, c'est un petit peu cliché, mais beaucoup d'hommes d'âge mûr qui en fait sont incapables d'exprimer leurs émotions. Et parce que, quand on retourne à l'enfance, il y a eu des choses compliquées, des rêves qui ont pu être brisés. Mais j'essaie de garder quand même une touche d'espoir, parce que je comprends complètement. J'ai souvent la remarque de c'est beau, il y a quelque chose d'esthétique, c'est très gentil, hein, ça me saoule. Mais alors c'est oh là là, c'est sombre et tout. Et moi justement, j'essaie d'apporter cette touche d'espoir. Je pense que ça va se voir à l'expo. Bon là, je veux pas spoiler, mais par rapport au décor aussi qui va y avoir, et par rapport aux objets. Et symboles et différentes symboliques à travers lesquelles les personnages se confrontent. Et moi justement, je vois plus le truc comme une espèce de volonté d'aller retourner dans l'enfance, guérir entre guillemets son enfant intérieur. Et justement, il y a quelque chose de positif, parce que pour moi, si on n'est pas capable d'affronter ces émotions là on est dans le déni.
13: Ouais.
14: Et voilà, ça donne des Andrew Tate, les masculinistes.
13: Ah ouais, c'est marrant, justement, j'ai commencé le documentaire Netflix, Manosphère, là où ça parle justement d'Andrew Tate, tout un programme. Donc c'est un peu le parti pris aussi de ton expo, là, que tu vas proposer au 411.
14: Oui, l'expo qui va s'appeler Missing, donc c'est porté disparu, quoi.
13: Ouais.
14: Et c'est un peu ça qu'on s'est dit qu'on allait l'appeler comme ça avec la galerie, parce que j'écris un petit peu, c'est pas du tout quelque chose que je montre. Moi, je montre mes productions visuelles, graphiques, dessins, peintures, etc. Mais j'écris un petit peu, et j'avais eu cette réflexion, quoi. J'avais dit, finalement, j'arrive à quelque chose qui me plaît en termes de maturité artistique, bien que ce soit, je considère que j'en sois qu'au début. Enfin, attention, je dis pas du tout que je suis un artiste accompli, que je suis le plus grand artiste de sa génération. Je touche un truc du doigt, et je me suis dit en fait c'est marrant, quoi. Tout ce que j'ai fait ces dernières années, c'était enquêter. C'est comme si j'avais mené une grande enquête, tu vois, sur la disparition d'un gosse. Mais en fait c'était moi, ce gosse que je cherchais, quoi.
13: Okay.
14: Et donc je me suis dit que ça c'était intéressant, ce truc de recherche de l'enfant intérieur. Et donc après il y a toute une narration, mais ça je vais pas trop en dire, parce que
13: ce sera à découvrir pendant.
14: Je m'efforce de garder la surprise, quoi.
13: Bien
14: mais
13: sûr.
14: C'est vrai que voilà, j'ai ce parti pris. C'est subjectif, hein, parce que je connais des gens qui n'aiment pas du tout ce qui est mélancolie, qui trouvent que la nostalgie c'est un petit peu surfait. Et je le prends pas du tout mal.
13: Après, il en faut pour tout le monde.
14: Exactement, hein, c'est ça. Mais c'est vrai que j'aime bien. Par exemple, c'est André Tartarovsky. J'arrive jamais à me rappeler exactement. Un réalisateur russe, ce super connu, là, qui a fait plein de films d'auteur. C'est toujours un petit peu lent ce qu'il fait, mais
13: oui, je vois.
14: Il a marqué le cinéma, quoi. Et lui,
13: attends, comment il s'appelle?
14: Tarkovsky.
13: Mais je vois, ouais.
14: Bon, les gens peuvent trouver facilement, quoi.
13: Ouais.
14: Et lui, il avait dit une fois en interview, en fait, un artiste, il peut trouver le matériel dont il a besoin pour créer dans son enfance et il peut se nourrir une vie entière de son enfance, quoi.
13: Complètement.
14: Et donc c'est un avis, hein. C'est subjectif, mais c'est vrai que moi je me suis dit bah oui, c'est ça, quoi, que je ressens, quoi. C'est que tout part de là, quoi. Tout est plus intense à cette période de la vie. Mm-hmm. Donc c'est ça qui m'intéresse et j'essaie de du mieux que je peux, en tout cas je l'espère,
13: montrer une
14: émotion. Moi c'est vrai que je suis pas forcément dans le très concret. J'allais dire que je suis pas dans le cynisme, mais de plus en plus, hein, je vieillis. Mais voilà, moi ce que j'aime, c'est le côté émotif, quoi. Tu vois, si je regarde un film, bon, j'avoue, ben moi ce que j'aime bien, c'est un film. Si un film il te fait chialer, pour moi, c'est que bien joué. Le réalisateur, oui, là, il a accompli quelque chose. Tu vois. Puis c'est des questions, voilà, que j'ai l'impression qu'on évite un peu. Je sais pas. Le fait de grandir, un homme c'est un homme, une femme c'est une femme. Ben en fait, c'est plus compliqué que ça. Tu vois, je pense par exemple à pour les gens qui nous écoutent, je recommande à 100% un podcast qui commence à être assez connu, qui s'appelle Les Lueurs.
13: Ouais.
14: Il y a aussi des épisodes filmés sur YouTube. Mm-hmm. Podcast où, en fait, ils invitent des gens. Alors, déjà, ce qui est intéressant, c'est qu'ils peuvent aussi bien inviter des personnalités, donc des gens un petit peu connus,
13: ouais,
14: que des gens complètement inconnus. Et c'est souvent des gens avec des destins assez originaux, souvent un petit peu dramatiques, et le but c'est de relativiser, de parler un petit peu de c'est quoi la réussite, c'est quoi la vie, c'est quoi la spiritualité, quoi. Et il y a eu à un moment donné, il y a un invité, c'est Olivier Delacroix. Mm-hmm. C'est ça, celui qui fait il a une émission, comment, c'est un peu old school son émission, mais qui s'appelle dans les yeux d'Olivier, quoi. Et l'épisode, il est particulièrement intéressant. Moi je connais, c'est pas trop ce journaliste, ouais, quoi. Et lui, il a vécu des choses très très compliquées, et il dit un truc qui pourrait être un aveu de faiblesse, voire presque quelque chose, vu presque comme quelque chose de pathétique, mais que moi, ouais, j'ai trouvé remarquablement courageux, intéressant.
13: Ouais.
14: Il dit, en fait, moi, je me suis senti devenir un homme 50 ans, quoi.
13: Ouais.
14: Il dit, en fait, j'étais un gamin dans un corps d'adulte, quoi. Mais je trouve ça beau, tu vois. Il a assumé sa vulnérabilité. Bon, faut écouter l'épisode pour comprendre, mais.
13: Ouais, je vois.
14: Mais je dis, putain, c'est bien d'avoir
13: après, la notion de devenir un homme ou une femme ou quoi, ça peut intervenir hyper tard, parce que ça peut être un moment qui définit finalement ça. J'imagine souvent chez les femmes, c'est quand on devient maman ou ce genre de trucs-là, enfin, d'événements marquants dans la vie. Et puis, tu parlais de l'enfance, ça c'est aussi hyper subjectif, dans le sens où à quel moment s'arrête ton enfance, finalement?
14: C'est ça.
13: Est-ce que c'est à l'adolescence? Est-ce que c'est quand t'es majeur? Est-ce que c'est, je sais pas, quand tu quittes le domicile familial? Enfin, ça peut être. L'enfance, elle peut être très longue, hein, finalement. Et puis, dans ce que tu dis aussi, c'est comme si on était dans le déni de finalement de ce qu'on a vécu quand on était enfant. On veut pas y revenir parce que il y a beaucoup de trauma aussi dans l'enfance. Et puis c'était, on était enfant, donc on le balaye un petit peu comme ça. Mais comme tu dis, c'est aussi un moment où on vivait les émotions de manière très forte, très frontale, sans trop savoir des fois comment les analyser, comment encaisser. Donc non, c'est intéressant ce travail sur l'enfance. Et du coup, dans cette expo, tu proposes essentiellement des toiles.
14: De la toile et un petit peu de volume aussi, quelques œuvres en volume, et après toute une scénographie qui passe par des objets, et il y aura aussi je fais un petit peu de teasing pour le vernissage, uniquement le soir du vernissage il y aura aussi une projection dans le fond de la galerie, pas une projection de film ou quoi, mais il y aura une œuvre projetée en boucle, bon voilà, j'en dis pas plus, ça fera partie de toute la narration de l'exposition.
13: Donc toi, t'as imaginé aussi une expo un petit peu globale, pas juste 15 toiles accrochées au mur.
14: C'est ça, je voulais trouver un compromis entre quelque chose d'immersif, mais je voulais pas non plus faire quelque chose qui puisse être comme une rétrospective. Je voulais quand même garder un petit côté quand même, entre guillemets, galerie, mm-hmm. et que quand on regarde les œuvres, on ne soit pas perturbé par beaucoup de bruit. Ouais. Je ne sais pas si tu vois, t'as des expos qui sont super. Hein,
13: pas trop très, en mettre.
14: Voilà, c'est ça. Que quand même, que les gens puissent vraiment rentrer dans... Ah, t'es face à une toile. Bon, pas, tu rentres dedans, quoi.
13: Ouais, ouais, d'accord. T'es pas pollué, pas forcément par...
14: Ben, c'est ça. Je voulais qu'il y ait quand même que ça reste lisible et que les gens puissent vraiment prendre le temps de regarder et pas juste... Oh, y a plein de trucs à voir, on balaye tout. Il va y avoir du contenu,
13: ouais.
14: Je vous le promets. Mais voilà.
13: Il nous reste deux petites minutes, deux questions. Pourquoi Kourou 222
14: Kourou, c'est pas très compliqué, pas très glorieux. J'étais très jeune quand j'ai pris ce blaze. Je cherchais un blaze court, rapide. J'étais, comme beaucoup de gens de ma génération, un grand fan du Japon et des mangas. Et à cette époque-là, je ne dessinais qu'à l'encre noire. Et c'est mon meilleur ami qui m'a dit, bah écoute, t'aimes bien les mangas du Japon, protéger c'est pas, je sais pas, noir en japonais quoi. Et donc en fait, Kourou, ça veut dire noir en japonais.
13: Ah d'accord.
14: Okay. Et moi, j'ai pas cherché plus loin. J'ai dit, eh ben t'as raison, super.
13: Nickel.
14: Allons-y quoi.
13: Très bien.
14: Allons-y.
13: 222.
14: Alors 222, ça c'est un peu plus compliqué. Donc, je vais essayer d'être concis. 222, c'est en rapport avec le 2 parce que c'est un chiffre qui a un peu marqué ma vie dans le sens où mon père est irakien, ma mère est française. Mm-hmm. J'ai passé mon enfance un peu basculée entre deux cultures. Mm-hmm. Personnellement, mais pareil, j'étais un gamin très... Autant je pouvais être celui qui fait le clown qui fait rire la classe que le gamin bizarre qui parle à personne et qui dessine dans ses cahiers. Donc j'aimais bien cette idée de dualité.
13: Dualité,
14: ouais. Et j'avais envie de le marquer en le mettant trois fois. J'ai quand même regardé la signification du 222 pour être sûr que...
13: Il n'y a pas de message un peu...
14: Non, c'est ça. Et puis, pour être très honnête, soyons transparents, c'était aussi vachement bien de rajouter 222 parce que des Kourou, il y en a plein sur Internet,
13: dans
14: plein de domaines.
13: Donc ça te démarque un
14: petit
13: peu.
14: C'est ça, Kourou 222, normalement, si tu le recherches sur Google, c'est
13: moi. Ça va, tu tombes sur toi. L'expo, c'est quand? C'est où?
14: L'expo, c'est le vernissage sera le 9 avril à partir de 18h. C'est à Montpellier, à la galerie 411,
13: yes.
14: Avenue Clémenceau, qui a récemment eu la ligne de tram, la nouvelle ligne de tram de Montpellier, la 5, qui
13: tout
14: passe.
13: Tout à fait, ouais, pas d'excuses. C'est dans le centre. Les copains de 411, on les adore, donc c'est l'occasion d'y aller. Et on finit là-dessus. Rendez-vous le 9 avril pour le vernissage de son expo Missing. Merci beaucoup, Kourou.
14: Ben, merci à toi, Laura.
13: À bientôt sur Terrain Vague.
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1: Quand on entre, donc il y a d'abord il y a ce grand tableau
2: que tu nommes Adieu Mondrian.
3: Adieu Mondrian.
1: Oui. Parce que on voit des vides qui rappellent Mondrian. Okay, il y a un quadrillage, on le perçoit bien parce que c'est décollé du mur, à peu près 10 cm. Donc, ça crée comme ça une unité visuelle qui permet de voir à la fois chaque rectangle séparément, mais aussi comme un ensemble. Donc c'est ça qui nous accueille quand on arrive. Et puis à gauche, il y a une sculpture qui est accrochée au mur, qui est une sculpture donc de calcul.
3: Oui.
1: Et qui pourra continuer à l'infini. Et puis quand on tourne à gauche, on a cette installation qui est une suite de collages flottantes. Alors il y en a des très nombreuses. Hein.
4: 25, 26, 27, 28, 29, 30. Une trentaine.
1: Qui crée comme ça une profondeur. Et là aussi, c'est quelque chose qu'on a envie de contourner. Parce qu'on ne peut pas. Mais il y a une épaisseur, donc on n'est plus dans l'image, on est quand même dans l'espace.
3: Si tu veux une bonne explication, j'ai essayé de faire un petit texte qui condense mes idées au départ.
1: Oui.
3: Et je crois que j'ai mis pas mal de temps pour en faire quelque chose de court.
1: Alors, on est à Dos Mares, ça c'est le lieu. L'exposition se nomme Cuisine Fusion.
3: Oui, j'expliquerai.
1: Et l'artiste ici présente, Sylvie Coëlier.
3: Coëlier.
1: Coëlier.
3: J'ai un tréma sur le E.
1: Coëlier.
3: Ce sont mes yeux.
1: L'exposition est depuis cette semaine du lundi 2 au 13 juin 2026. Et tu as écrit, au début de l'art moderne, le monde industrialisé inventait la standardisation. En 1917, Mondrian cherchait à l'harmonie universelle de l'écrit, tandis qu'un autre cadrage naissait avec la feuille A4, normé pour les machines à écrire, à imprimer, à compter, la fonction créant la forme selon la logique calculatrice de l'économie. Les normes se sont depuis mondialisées, imposant grilles et barrières à nos habitats, nos villes, à la nature de laquelle nous vivons plus, s'immisçant à bas bruit avec les algorithmes dans nos imaginaires pour les modeler. Comment réparer sinon par un bricolage une cuisine fusion faite avec des bribes récolées d'un réel abîmé? Sylvie Coëlier est professeure émérite de l'AMU, chercheur en histoire de l'art contemporain au laboratoire d'études en sciences des arts. Depuis quelques années, elle partage son temps de chercheur avec une pratique artistique retrouvée, auparavant trop longtemps réduite au temps volé entre l'écriture et l'enseignement.
4: Et ça, je n'avais pas vu. Et ça fait une petite faute d'orthographe en la reprenant.
1: Ah, et mon KS.
3: Moi, je regarde ça, étant donné tous les livres que j'ai dû relire. Il y a cette installation qui est quand même très sophistiquée. C'est l'un des deux personnes, une des deux personnes qui s'occupe de Dos Mares, qui a trouvé cette façon d'installer. Alors, il y a au moins deux endroits où on n'arrive pas à les remettre très droits, à remettre très droit tout l'ensemble de... certains... dessin collage. Je vais expliquer ce que c'est. Il faut commencer par celui-là. On n'a pas mis de titre ici, mais je voulais même appeler l'exposition Adieu Mondrian. Parce que j'ai repris les proportions d'un tableau de Mondrian que j'ai multiplié, mais ce qui m'intéressait, c'était d'essayer de retrouver ce qu'il appelait une harmonie, puisqu'il cherchait l'harmonie universelle. Mais ça tout à fait à voir avec ma démarche, d'ailleurs, de chercheur qui passe à autre chose, c'est que Vous allez tous savoir que pendant des années, on écrit sur des feuilles 21, 29, 7. On ne les voit même pas. Alors que c'est une chose qui est imposée. Et je me suis demandé la question, je me suis posé la question, quand est-ce que ça a été inventé? Ça a été inventé en Allemagne. Donc, en 1917, ça s'appelait DIN. Et on a fait les multiples, hein, à 4, à 3, à 2. Mais, il y a donc cette tendance qui est ancrée dans notre 20e siècle et qui nous forme toujours, à mon avis, c'est-à-dire qu'avec cette, c'est ce que j'essayais d'expliquer, qu'avec cette normalisation, standardisation, elle s'est imposée partout et on n'y fait pas attention. Alors j'ai voulu revenir à un tableau de 1917, en fait il est peut-être de 1920, enfin bref, et puis d'essayer de restituer... De contrer avec son ordonnance, les lignes noires de Mondrian étaient là réduites à des vides, hein, pour que l'ensemble soit décollé du mur, mais c'est composé de plusieurs panneaux, donc qui répondent vraiment à des agrandissements de carrés des tableaux abstraits de Mondrian qui recherchait donc à travers les verticales et les horizontales une harmonie universelle. Alors à cette époque-là, l'harmonie universelle, Mondrian la cherchait intuitivement, enfin visuellement, et il voulait que ses œuvres répondent à l'espace, puisque son fantasme était que ça s'étende, que ça soit l'harmonie universelle qu'on arrive à avoir à travers un tableau qui s'étendrait à tout l'espace. Et donc, à ce moment-là, je me suis posé la question mathématique. J'ai un voisin mathématicien qui avait fabriqué, ça c'est moi qui l'ai fait refaire, hein, une tour, alors je crois que ça s'appelle une tour de Pauli, bref, c'est fait avec des modules qui sont censés monter sans fin. Mais dans cette construction, la façon dont c'est réalisé, avec du bois blanc et puis des volumes tridimensionnels en plastique un peu, comment ça s'appelle, fluo, c'est vraiment au carré, parce que ce sont des découpes laser, et donc je pensais que c'était une sorte d'aboutissement, enfin de recherche mathématique qui correspondait aussi à ce développement historique des années 20 et 30, où on recherchait le nombre d'or, où on se posait la question de la résolution de la beauté par les mathématiques. Il y avait les exemples, l'exemple de Le Corbusier, l'exemple, il appelait ça du calcul, il appelait pas ça les mathématiques. Bon, c'est une chose qui m'a intéressée aussi, je m'intéresse à la norme. Et comment se défaire de la norme, en fait. Donc, j'ai trouvé cette chose mathématique où je me pose peut-être la question de l'infinité, de la réussite des mathématiques, mais qui entraîne par un autre bord la standardisation, le calcul à des fins économiques. Et donc, j'ai essayé avec... Faut que j'explique tout le processus. J'ai essayé de refaire dans chaque panneau qui correspond donc à des rectangles de ce tableau de Mondrian, des aspects qui soit souligneraient la standardisation, soit au contraire... montrerait peut-être l'archéologie de nos besoins de standardisation, puisque nous vivons là-dedans, ce que ça contredit, ce que c'est. Alors donc, ça fait 13, il y avait 13 rectangles différents, donc il y en a 13, mais il y en a des plus grands, il y en a qui rappellent simplement par des couleurs l'équilibre de Mondrian. Et si on veut aller, alors j'ai commencé en fait par celui du bas, l'un de, du bas, celui-là, avec une photo, une photographie d'une porte de ville italienne du début de la Renaissance, enfin du 14e, 15e siècle. C'est-à-dire que déjà à la Renaissance, on se posait question des normes. Mais bon, c'est donc une question qui s'ancre vraiment dans l'histoire. Et puis, ce que je fais, c'est... alors, je vais donner... m'écarter un petit peu de ce que je suis en train de dire pour donner mon processus. Ce que je fais, c'est avec mon iPhone normal, je prends des photographies, mais je ne prends des photographies que ce qui me bouleverse ou qui me touche ou sur lequel mon regard s'arrête. Et donc, j'ai une collection de photographies. Ce sont mes photographies, je ne peux pas chercher dans Internet, parce que ça ne m'intéresse pas. Ce qui m'intéresse, c'est le moment où il s'est passé une émotion directe. Quand j'ai vu telle chose, parce que ça me rappelait peut-être un souvenir d'enfance, ou un malaise, ou des choses comme ça. Et donc, à partir de, avec ces photos,

Bah, j'en ai une grande provision. Je passe un certain temps à contredire justement le A4 ou le A3. Même ceux-là ne sont pas qui sont répétitifs. J'ai un panneau, l'un des panneaux correspondant à une surface de Mondrian est fait de 1, 2, 3, 4, 5, 6, et puis des morceaux d'un élément, le même élément répétitif. D'ailleurs, c'est une photo que j'ai prise. Ah, c'est très drôle en fait. Je l'ai prise à Turbulence. C'est le mur, c'est un mur avec des restes de scotch, mais on ne voit plus. Moi, je vois une sorte de personnage. Et la répétition, je me suis dit que ça devait être répété parce que c'est quelque chose comme les ombres de Warhol, mais en petit. Et comme ce sont les ombres de Warhol, c'est la répétition de la standardisation acceptée et travaillée dans le sens de l'industrialisation, d'une beauté de l'industrialisation qu'on accepte ou qu'on n'accepte pas, mais que Warhol nous a montré. Donc, en gros, c'est une référence à Warhol, enfin, dans ma tête, en tout cas. Donc, c'est vraiment comme ça. Et puis, donc ça, c'est un des panneaux. En dessous, il y en a un où j'ai dit que c'était une citadelle d'une ville italienne pré-Renaissance. Et puis, j'ai mis des photos. Après, j'ai toutes sortes de collages. Et donc, je passe pas mal de temps à faire la composition. Donc là, dans la composition, je voulais qu'il y ait une trace d'incendie que j'avais photographiée. En fait, là, c'était un incendie dans Marseille, ça n'a rien à voir. Parce que je l'ai fait correspondre aussi avec une autre photo du même incendie sur l'image au-dessus. Enfin, c'est assez difficile à expliquer. Bref, avec plusieurs photos, je fais un montage, un assemblage. Je prends pas mal de temps à faire la composition et je renverse éventuellement la perspective. Je mets donc je fais des tirages. Je les colle les uns à côté des autres puisque pour faire un panneau assez grand, puisque en tout là ça fait 2,16 m sur 2,06 m ou je sais plus quoi, quelque chose comme ça, 2,08 m. Donc chaque panneau, par exemple ce panneau fait 96 sur 74, quelque chose comme ça. Donc c'est plus du tout un multiple, enfin s'il y a deux à trois là comme ça, puis un autre à trois là, et puis après d'autres bricolages. Mais c'est à la fois je laisse voir que c'est une construction, puisque je veux qu'on voit que ce sont que notre réel est fragmenté et que nous prenons des fragments du réel, que je prends des fragments du réel qui, à mon avis, se rapportent à notre vie totalement fragmentée. Bon, pour unifier, j'essaye quand même d'unifier les couleurs qu'à la fois on voit peut-être le bricolage, mais que ce soit pas au point d'être gênant. Enfin, voilà, j'y travaille beaucoup. Donc, je fais la composition et après, j'utilise des crayons de couleur. J'adore les crayons de couleur. Ouais. J'en dois une centaine. Et je reviens au crayon de couleur pour modifier ou moduler ce que je fais. Alors, ça se voit plus par la suite dans les autres panneaux. Mais pour continuer avec celui-là, j'ai fait à la gauche un arbre mort qui montre un peu l'étendue du désastre. Ça, c'est à la gauche de ce que je viens de décrire, hein, qui est aussi une usine, des bâtiments neufs, enfin des fragments d'usine. Et à sa droite, il y a

0: entre guillemets, Warhol. Et puis, un peu encore à droite, c'est une grille, puisque je parle de barrière, c'est-à-dire qu'il y aurait une végétation derrière, verdâtre, et ces grilles qui sont architecturales, qui s'imposent devant. Ce sont tous les échafaudages que j'ai utilisés. Et puis, alors, au-dessus, je posais la question de qu'est-ce que j'allais mettre? Donc, j'ai encore deux grands, ce sont pas des carrés, hein, ce sont des rectangles, des presque carrés, mais ce sont des rectangles. Alors, j'en ai un, je voulais que ça corresponde de façon légère, hein, comme celles de dessous sont un peu de couleur un peu sombre et un peu marquée. Je voulais que le panneau au-dessus soit plus léger. En même temps, je tiens pas à ce qu'on voit ce que c'est, mais ma photo d'origine importe pour moi, en tout cas pour ma construction, puisque c'est une photo que j'ai prise, plusieurs photos que j'ai prises lors d'un voyage en Norvège, où j'étais dans un port où il y avait des étendoirs à saumon. Donc, toute cette construction sur un fond d'un papier uni que je suis allée choisir, dont je suis allée choisir la couleur. C'est pas blanc, c'est blanc cassé. C'est bon, une couleur un nom spécifique, oui, légèrement saumonée. Et puis j'ai donc découpé. Parce que la partie architecturée m'intéresse beaucoup. Comme ces saumons étaient suspendus à une sorte d'architecture en bois pour sécher, c'est cette structure qui fait. Alors, bon, pour un moment, ça ne me plaisait pas trop, celle-là, parce que je me disais, ah, oh, ça fait peinture des années 50, Vieira da Silva. Et puis, finalement, je l'ai montré à plusieurs personnes qui m'ont dit, mais non, c'est bien, voilà, faut continuer. J'aimais pas la couleur, donc je suis revenue un peu à la gouache. Et puis, voilà, j'aime pas la couleur, et j'aime pas peindre. Je l'appelle, oui, le panneau des saumons. Et celui-là, c'est plutôt un mélange où il n'y a pas beaucoup de couleurs qui interviennent, de crayons de couleur qui interviennent, tout petit peu, très, très léger. C'est plutôt un collage de différentes photographies qui recomposent un paysage de montagne et puis un paysage à l'envers des rizières de Chine, parce que je suis allée en Chine, j'avais pris des photos, un paysage plat près de Canton. Au milieu, c'est une bête écrasée. Une sorte de fouine écrasée, voilà. Mais on le voit pas forcément tout de suite. C'est si on regarde. Puis ça, c'est juste un dessin qui était sur un mur. Enfin, non, du béton qui était qui faisait une silhouette et j'ai trouvé que c'était drôle. Et de l'autre côté, donc j'ai des collages de tout. Là, il y a des bouts de Marseille, il y a des bouts de l'école des beaux-arts de Limoges.
1: Où ça? Ça, c'est Limoges?
0: Non, ça, oui, mais on peut pas le savoir puisque c'est simplement la machinerie de. Mais ça, c'est ce qui m'intéresse. Enfin, c'est pas ce qui m'intéresse, c'est ce qui me dérange. C'est la machinerie pour faire la chaleur ou le froid, oui, qui est à l'extérieur. C'est juste un petit morceau. Puis ça, c'était des arbres que j'ai photographiés aussi en Norvège. Tout à fait en haut, on était à la frontière entre Finlande, Norvège et Russie. Alors que les arbres étaient complètement dénudés, comme ça, puis il y avait des espèces de choses, et ce ne sont pas des nids. Et ça m'a intriguée, et je trouvais que c'était assez, assez beau, comme ça. Alors, c'est d'une autre couleur. Puis en haut, c'est des maisons qui n'ont jamais été finies d'un côté, puis les Fos-sur-Mer de l'autre, enfin les usines de Fos-sur-Mer. Bon, voilà, j'ai dévoilé un peu les origines des photos, mais ça m'était... Ah oui, mais ça, c'est la personne de Dos Mares, enfin l'un des deux organisateurs de Dos Mares, et a une formation d'architecte et de designer. Il voulait absolument, on a beaucoup discuté, que tous ces panneaux viennent en avant du mur, pas que ce soit simplement des collages sur des murs, sur le mur. Donc, il a inventé un système qui fait, ça a pris pas mal de temps, qui fait que tous les panneaux qui forment le Mondrian sont décollés du mur et on peut reconnaître la mondrianéité de loin, bonjour. Voilà, donc ça, j'ai donné l'explication, en gros, l'explication théorique. Mm-hmm. Et ce qui m'a pris quand même beaucoup de temps, beaucoup de motivation, et puis après, il y en a deux qui descendent, hein, mais après, là, il y a plusieurs, il y a plusieurs temps, j'ai emmené les organisateurs dans mon atelier, puis on en a pris, je ne sais plus combien il y en a, une vingtaine.
2: Peut-être que je dois décrire ce que c'est quand même. C'est des collages de formes différentes, tous de petite taille, mais sont toutes des formes inhabituelles, c'est-à-dire que certaines sont des découpages avec... qui font un contour au moins humanoïde, d'autres sont presque des rectangles, mais des fois il y a aussi des tissus qui dépassent, de la broderie, on peut appeler ça la broderie, moi je peux
0: pas comment appeler. Oui, une passementerie, voilà, okay. Que je suis allée acheter dans une boutique de passementerie.
2: Mmh. Et puis d'autres ont des petites franges.
0: Oui, genre. C'est aussi dans la même... il y a deux ou trois choses. J'ai fait des figures un peu caricaturales ou un peu drôles ou un peu saugrenues. Et je savais pas si ça leur plaisait, mais ils ont trouvé ça drôle. Alors on les a mis aussi. Et surtout là, tous les collages, appelons ça des collages quand même. Les collages coloriés au crayon de couleur. Là, il n'y a pas de peinture, je crois qu'il n'y en a pas du tout. Des modalités qui ne sont jamais le A4.
2: Oui. Donc, on revient sur cette envie de contrecarrer la norme.
0: Oui, absolument. Mais en même temps, comme j'ai mis assez longtemps à le résumer, ce sont toujours des bribes d'un réel abîmé, c'est-à-dire il y a des grues, il y a les photos d'aéroport, photos d'une méduse non c'est pas le méduse, c'est un poum, mais a échoué, ça c'est des fils d'ordinateur, ça c'est une usine électrique mais qui est recollée avec la fonte des glaces, hein, ça c'est une voiture écrasée, mais ça devient, je m'efforce que ça, de faire en sorte que ça devienne des, alors c'est pas des peintures, des images qui se tiennent de façon colorée, et apparemment tout est très différent, mais je pense qu'il y a apparemment, les personnes qui ont vu jusque-là, ils voient une unité fabriquée par la couleur qui nous fait passer de l'un à l'autre. Et c'était l'idée d'ailleurs de Laurent Bourris, donc c'est lui qui a monté l'installation, qui a eu l'idée de cette installation avec plusieurs épaisseurs, il y a trois zones
2: Et des fils qui sont
0: oui, il y a des fils qui sont très
2: haut en bas, ouais.
0: Voilà, de haut en bas, qui sont quasi invisibles, enfin qui sont très discrets et sur lesquels sont arrimés chaque tableau, enfin c'est pas des tableaux, des dessins à collage, voilà.
2: Oui, donc c'est une installe, en fait, c'est une installation.
0: C'est devenu une installation. Ouais. C'est pareil tout que c'est.
2: Oui. Merci beaucoup Sylvie Co-Ellier.
0: Ellier.
2: Ouais.
0: Parce que je rassemble Co et je lis.
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Des glutineuses qui s'empiètent dans les parcours, se faufilent entre leurs semblables comme des vers visqueux, dans un mélange de sueur et de parfums bon marché. 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
1: Parler de l'esprit canal.
2: Jules-Édouard Moustique.
1: L'esprit canal.
2: 7 juin 2012.
1: Sa définition. Et je pense que l'esprit canal, à la base, c'était des gens qui n'étaient pas du tout faits pour la télé, qui en ont fait.
3: J'en ai connu des gens, des petits, des moyens, des grands, des filles, des doyens, des chiants, des flics très malsains, méchants, des piches, des catins vraiment, des types très malins, étranges, des juifs, des rabbins, des rams, des crises, des marins, des bandes.
1: Y a personne n'avait une gueule de télé, quoi. C'est-à-dire que maintenant, quand on regarde la télé, c'est des blondes qui présentent le JT et des bruns qui présentent des jeux. En gros, hein, je schématise. Donc en fait, là, on avait d'un seul coup, on avait des... Mais tous ceux qui étaient là, c'était, ils avaient des gueules de... Ou ils faisaient de la radio, ou ils étaient journalistes à Libé, ou machin, etc. Donc quand ils venaient, ils avaient des gueules, quoi.
4: Ça, sont les souvenirs les plus précis que j'ai de la radio. C'était quelque chose auquel ils tenaient, alors qu'on sait maintenant que ça n'a plus de valeur et que ça se jette régulièrement au fur et à mesure des progrès. Ça trônait dans la pièce, comme plus tard les gens feront à la télévision en mettant des meubles somptueux, en mettant des décors, des pots de fleurs dessus. C'est un objet plus qu'usuel, hein. C'est un objet de décor. Ça, c'est tout à fait étonnant.
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0: Soyez le bienvenu à votre émission Son Eclectica. Vous écoutez actuellement Radio Divergence et j'ai le plaisir de pouvoir être accompagnée aujourd'hui par Maître Sorriso. Et aussi, on a une invitée spéciale aussi, Inès, qui fait partie aussi d'une association brésilienne, ici à Montpellier. Et aujourd'hui, on va présenter le nouveau album de Maître Sorriso. Je ne sais pas si je prononce bien. Est-ce que je prononce bien Maître Sorriso ou comment
1: oui,
0: on prononce
1: bon,
0: en portugais
1: bon, c'est bon.
0: C'est bon. Vous allez me corriger sinon. Votre vrai nom, c'est Valdir José da Costa.
1: Voilà.
0: Vous êtes né à Rio de Janeiro et vous êtes un grand maître brésilien de la capoeira, chanteur, compositeur et percussionniste actuellement résident en France. Vous êtes né dans le quartier botanique qui s'appelle Morro do Sossego. Je ne sais pas si je prononce bien.
1: Tout à fait.
0: Il est rentré dans son internat à l'âge de 4 ans à Minas Gerais, où vous avez passé une année entière. À votre retour à Rio, vous êtes expulsé avec votre famille pendant la dictature au Brésil, mais vous avez erré pour arriver à la favela de Santa Marta, que j'ai connue aussi à Rio de Janeiro. Et à l'âge de 8 ans, vous avez fugué et à 9 ans et demi, vous avez découvert la capoeira.
1: Pas 9 ans et demi.
0: À quel âge vous l'avez découvert, la capoeira?
1: Presque 9 ans.
0: À presque 9 ans.
1: Ouais.
0: Et actuellement, vous êtes maître de capoeira ici en France.
1: C'est ça qui m'appelle.
0: c'est ça comment on vous appelle.
1: Les gens m'appellent comme ça.
0: Mais c'est génial. Donc, ça fait à partir des années 80 que vous arrivez ici en France. Hein? Et maintenant, vous faites connaître la capoeira par tout le monde, en fait.
1: Ah oui, oui.
0: Mais ça, c'est génial, vraiment. Inès, toi, tu fais partie d'une association du Brésil ici à Montpellier qui existe depuis quand?
2: Moi, je suis à l'origine de l'association Senzala et avec Sorriso, on était ensemble à Rio et on est venu en 1996. Et donc, on a commencé le mouvement de la capoeira et on a créé l'association et donc, qui est l'association Senzala de culture afro-brésilienne et capoeira. Une des plus grandes qu'on a en Europe, avec laquelle Sorriso, donc, qui est maître, il a formé plusieurs autres personnes, et même aujourd'hui, des Français qui sont déjà maîtres de capoeira, qui ont été formés par lui depuis... Donc, ça fait 30 ans, quoi. Oui. Ça va faire 30 ans l'année prochaine, c'est l'anniversaire de 30 ans. Et voilà, donc, on fait aussi un festival, et on a plein d'activités tout au long de l'année, dont je pourrais parler...
0: Tout à l'heure, on parlera de tout ça parce qu'il y a un festival qui s'annonce très très important ici à Montpellier. Mais surtout, on va présenter votre nouveau album, maître,
1: ouais.
0: Qui s'appelle comment, votre album?
1: Berço de Escola.
0: Que ça veut dire quoi, Berço de Escola?
2: Berço.
1: Berço. C'est un berço, d'école.
0: D'école.
1: C'est là que tout a commencé.
0: D'accord. Et c'est en lien toujours avec le capoeira.
1: Oui, oui, oui.
0: Dites-nous, est-ce que...
1: Pas seulement la capoeira.
0: Non. Et alors, c'est quoi aussi?
1: Ah, ouais, la vie d'artistes, de compositeurs, de tous.
0: De tous.
1: Parce que ma mère, elle vivait sur la musique. Tu vois, tout le temps, elle était là, comment dire, un terreau de...
2: Elle avait un terroir de religion afro-brésilienne, ouais. Du Macumba.
1: Ouais.
2: Et donc, chez elle, du Sorriso, elle a appris... au pied des tambours,
1: ah,
2: il a
1: ouais,
2: commencé à
1: ouais,
2: écouter
1: ouais.
2: La musique.
1: J'ai commencé au pied des tambours, c'est vrai.
2: C'est ça.
0: Mais c'est génial. Qu'est-ce qu'on va écouter tout d'abord, là, avec votre CD? Quel morceau on va écouter le premier?
1: Le premier, c'est un hommage que j'ai fait à un grand maître, ancien maître, qui est déjà décédé, qui s'appelle Mestre Valdemar. Mestre Valdemar da Paixão, ou Mestre Valdemar de Pera Vaz ou de la Liberdade.
0: D'accord. Et ça parle de quoi ce morceau? C'est en lien...
1: On parle déjà au début, on parle de la vie de Louis et je chante des chansons que Louis chantait avant.
0: D'accord. Bah, on écoute alors, vous pouvez le dire mieux que moi en portugais, on écoute
1: Berço de Escola.
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0: Nous avons écouté Maestro Sorriso. Sorriso qui ça veut dire sourire.
1: Sourire.
0: Sourire.
1: Tout le temps.
0: Apparemment, vos amis, ils savent pourquoi on vous appelle comme ça, mais pas tout le monde. Les autres, il faut qu'on devine. Mais moi, j'ai deviné tout de suite. Vous avez un très bel sourire, donc. Donc, c'est pour ça qu'ils vous appellent comme ça. Dites-nous, le capoeira, ou la capoeira, comment on dit? Là ou le? La
1: La
0: capoeira. Pour les personnes qui ne connaissent pas forcément la capoeira, comment on pourrait expliquer qu'est-ce que c'est la capoeira?
1: Wow. La capoeira, il y a plein de noms,
2: d'explications,
1: de noms que les maîtres qui donnent, les anciens, à quelqu'un qui dit que la capoeira, c'est une art de combattre avec le sourire.
0: Oui,
1: tu vois?
0: Avec le sourire.
1: Le sourire.
0: Oui.
1: C'est la manière de combattre, de lutter avec le sourire. D'autres disent que la capoeira, c'est tout ce qui a bouche. Mange.
0: D'accord.
1: Tout ce qui bouche, mange.
0: Tout ce qui bouche.
1: Non, la bouche.
2: Tout ce qu'on peut manger.
0: Tout ce qu'on peut manger.
1: Ou tout ce qui bouche, mange.
2: Voilà, c'est ça. Tout ce que la bouche mange, c'est tout ce qu'on peut manger, quoi. C'est-à-dire tout ce qui est mangeable.
1: Tout ce qui est mangeable.
2: D'accord. C'est une philosophie de vie. C'est.
0: Ah, bah oui, complètement. Complètement, parce que. C'est connu que c'est un art martial afro-brésilien, qui aurait ses racines dans les techniques des combats des peuples africains du temps de l'esclavage du Brésil.
2: C'est ça.
0: Normalement. Il y a plusieurs théories. Apparemment, il n'y a pas vraiment beaucoup d'écrits qui parlent de l'origine de la capoeira. Mais bon, on dit que ça vient du Congo, que ça vient aussi des danses africaines, mais aussi de l'esclavage au Brésil.
1: Non, la capoeira, elle arrive au Brésil avec les esclaves.
2: C'est ça. Elle arrive en état embryonnaire.
1: Embryonnaire.
2: D'accord. Elle est née comme une façon de se défendre au Brésil.
0: D'accord.
1: Tu vois?
0: D'accord.
1: Elle est née au Brésil. Donc, c'est la nécessité des esclaves pour combattre contre l'esclavage, pour la liberté. Ils créent la capoeira avec la danse qu'ils ont. Et les arrivent de
2: qu'ils amènent des choses, les pas de danse
1: d'Afrique, tu vois, donc les mélanges de danse, de danse de combat, tu vois.
0: Moi, ce qui m'a fait, ce qui m'a mis la chair de poule quand j'ai su plus ou moins la signification de la capoeira, c'était que c'était les esclaves qui on va dire qui cachaient un peu les mouvements des combats. Avec des mouvements qui ressemblaient à la danse pour ne pas être
2: repéré,
0: être repéré par les patrons, on va dire, par les
1: ça s'est passé après,
0: d'accord,
1: bien après. Avant c'était libre et je fais la capoeira.
0: Parfait.
1: Parce que ça existe une histoire de le local où qui s'est caché les noirs, qui s'échappaient de la ferme, de patrons, etc. Et ils s'est caché dans la forêt.
2: La capoeira.
1: Attends que j'arrive là. Dans la forêt. Et là, c'est inscrit en mouvement et en petite aldeia qui s'appelle Quilombos.
0: Quilombos, oui.
1: Le Quilombos. Tu vois? C'est là qu'ils commençaient à s'entraîner la capoeira pour s'y défendre. De
2: l'oppression.
1: De l'oppression, de guarde, né, quand tu dis du feitor, du feitor qui vient chercher les esclaves.
0: Eh oui.
1: Né? Et après, après l'abolition de l'esclavage, et c'était le gouvernement qui a interdit tous mouvements afro.
2: Tout ce qui était afro-descendant, tout ce qui était mouvement d'origine africaine.
1: Et c'était interdit. Et la capoeira, elle était inclue dans
2: ces
0: interdictions.
1: Et là, ils commençaient à utiliser, parce qu'avant, il n'y avait pas de musique, comme aujourd'hui, il n'y avait pas de birimba, etc. Tu vois? Et là, ils commençaient à utiliser la musique.
0: Oui.
2: Pour cette lutte en danse.
1: Déguiser en danse.
0: Et oui.
1: Parce que la police, quand ils arrivent à Chavalari, ils regardent là le noir, les esclaves qui font la capoeira, Il dit, qu'est-ce qu'ils font les esclaves? Ah, ils dansent.
2: Et oui.
1: Parce qu'ils ont utilisé la musique pour dégager, tu vois.
0: Et c'est vrai qu'avec, je ne me rappelle plus comment il s'appelle l'instrument principal.
1: Birimbau.
0: Le birimbau.
1: Birimbau.
0: C'est vrai que quand les patrons arrivaient, les esclaves, ils jouaient tout de suite pour dire, allez, prenez la fuite parce qu'ils arrivent les blancs, on va dire.
1: Et là, c'était le rythme spécialiste
0: et
1: pour
0: voilà.
1: ça.
0: Et voilà.
2: La cavalerie.
1: Ça s'appelle cavalerie.
0: La cavalerie.
2: La cavalerie.
0: Très bien. Mais écoutez, on va écouter un autre morceau de votre disque. Le disque, il s'appelle
1: Berço de Escola.
0: Voilà. Et le morceau qu'on va écouter maintenant,
1: c'est un morceau de que chantait le maître Valdemar, da Paixão. Et après, il y a un autre morceau qui s'appelle Berço de Escola. C'est le nom de la chanson, c'est le nom du disque, c'est le nom de la chanson.
2: D'accord.
1: Berço de Escola.
2: Maintenant, on écoute Berço de Escola.
1: On peut écouter d'abord o Berço de Escola ou a Virtude, qui est du maître.
2: C'est pas,
0: on
2: c'est
0: écoute tous les deux, comme ça.
2: C'est enregistré ou,
0: oui, ouais, c'est enregistré.
2: En fait, c'est plusieurs pauses.
1: Ouais, la verture, c'est meilleur.
2: La verture, le premier, c'est fait. Ouais. Maintenant, c'est Berço de Escola.
1: Maintenant, c'est le.
2: Voilà.
0: C'est allez, on écoute Berço de Escola de la voix de Maître Sorriso.

0: On écoute Belle Chaude Escola dans la voix de Maestro Sorriso. Et on va continuer à parler un peu des associations que vous gérez tous les deux, parce que vous êtes la personne qui gère l'école de Capoeira. Mais toi aussi, Inès, toi, tu fais plein de concerts, enfin, tu organises pas mal d'autres choses. Alors, raconte-nous un tout petit peu.
1: Le
0: festival, okay. S'il te plaît.
1: Okay. Donc, comme je disais tout à l'heure, on est à Montpellier depuis 1996 et on commence cette école de capoeira ici, sous l'égide de Sorriso, qui est un grand maître. Comme lui, il y en a 6 aujourd'hui, avec son bagage dans le monde, et est précurseur de tout ce travail qui existe capoeira. Ça, c'était la première activité de l'association. Mm-hmm. Et parallèlement, autour de la capoeira gravite toute la culture brésilienne et surtout la culture afro-brésilienne. Nous, on travaille surtout avec ce qui est plus populaire, tout ce qui est plus afro. Donc, l'association Senzal, elle donne des cours. Sorriso donne des cours de musique. On a des cours de danse, de samba avec Valérie. Et on a des cours de capoeira pour les enfants et pour les adultes. Et parallèlement, on a commencé à développer. Donc, moi, je travaille avec l'importation et la distribution des produits alimentaires brésiliens. Mmh. Et donc, on a commencé à faire des événements où on est 100% Brésil. C'est-à-dire qu'on écoute de la musique, on mange brésilien, on chante brésilien, on danse brésilien, on boit brésilien. Et on devient brésilien le temps d'une soirée.
0: C'est
1: et donc, les rodades samba qu'on fait à l'altropisme, en partenariat avec Vincent Cavaroc, avec l'altropisme, toute l'équipe, et toute l'année. Donc, depuis, on a fait un festival, d'ailleurs, qui a été énorme aussi, le festival Tropisme. Cette année était dédiée au Brésil, je me suis occupée de cette programmation artistique avec eux. Et on a commencé cette roda de samba qui se passe une fois par an. Mm-hmm. Une fois par mois, pardon. Qui se passe une fois par mois. Et là, on a le festival, donc une fois par an, par contre, depuis novembre 1996. On organise ce festival de capoeira qui commence là dans 2 jours, donc jeudi soir. C'est le 28e festival Senzal. C'est un festival donc, où on peut, dans la journée, apprendre, découvrir ou avoir le contact avec des artistes autour de la capoeira, de la danse et de la musique. La danse, on va toucher le funk, qui est une danse plus actuelle, mais on va aussi avoir des cours de danse afro-brésilienne avec les mouvements pour les orixas, qui sont les entités. Mmh. On a aussi la samba et d'autres danses populaires. Donc ça, c'est pendant la journée, en plus de la capoeira, dans toute sa dimension. Mmh. Avec des gens qui viennent d'Hollande, d'Angleterre, d'Allemagne, d'Italie, et tout le monde se retrouve ici. Mmh. On accueille... On peut ce monde autour de la capoeira à Montpellier, le temps de 4 jours, et les gens dorment là, on les héberge chez l'habitant, et le soir, on fait la fête. Donc, pour ceux qui veulent découvrir la culture brésilienne et pas venir au cours, ils peuvent aussi venir faire la fête avec nous. Parce que qui dit Brésil, qui dit culture brésilienne, dit fête. Mm-hmm. Et donc, on peut aussi venir. Donc, le jeudi soir, on a le Roda de Capoeira d'ouverture avec un DJ qui est Ricardo John, qui sera là au Musée Fabre, mm-hmm. au bistrot du Musée Fabre. Mm-hmm. Donc, l'entrée est gratuite. Et là, on va écouter du forró, de la samba, de la musique populaire brésilienne, l'MPB, etc. Mm-hmm. Et en plus de la capoeira, bien sûr. Le vendredi soir, on est au Manzanillo Libre, qui est un bar cubain qui est avenue Georges Clemenceau. Donc là, on fait un Halloween à la brésilienne. Mmh. Et donc là, c'est super. Et voilà, donc on va se déguiser les gens se déguisent beaucoup avec les personnages des fables brésiliennes, amazoniennes, Saci Pererê, Cu, Camula Sem Cabeça. Il y a plein de... Voilà, on a... C'est génial.
0: Et donc, c'est intéressant.
1: C'est la deuxième fois qu'on fait ça. Mmh. Et samedi soir, on a la soirée vraiment dite la soirée du festival principal, que là se passe à l'altropisme, où on a un repas brésilien qui a la feijoada, on a des tapas, et on a le jongo. Pour la première fois au festival, on fait le jongo. Jongo, c'était, si vous voulez, une pratique ludique dans les centres de cette culture afro-brésilienne. Mm-hmm. et qui n'était pas lié à la religion, mais qui avait les tambours aussi, où on faisait la danse, et que c'est de là qu'est née, bon, en disant grosso modo, et c'est de là qu'est née la samba.
0: D'accord.
1: La samba de Rio, elle se faisait et elle a été maintenue d'ailleurs dans les quilombos encore au Brésil. À Rio, quand on va dans les quilombos, on a les groupes de jongo, comme si on va au nord-est, à Recife, on va voir des groupes de maracatu qu'on ne connaît pas forcément, mais que c'est magnifique. Que c'est des petits groupes de personnes, de familles qui sont restées dans ces quilombos, dans ces endroits, comme dans les tribus, même les Indiens, et qui pratiquent encore cette culture de père en fils.
0: D'accord.
1: Et le jongo, donc, va ouvrir la soirée. Après, on a la roda de samba, où on fait venir Wala Sénégan, qui est un grand musicien, qui va chanter, où il ramèche ce sorriso, et il y aura plein de percussionnistes qui sont là pour le festival. Ouais, Billie Jean, Henrique Pagodeiro, Mestre Sorriso, Wala Sénégan, Thiaguinho et plein d'autres musiciens. Et on a, après, on finit en bal funk, avec la funk jusqu'à la fin de la soirée. Donc, et on pourra aussi voir, parce que l'affiche de cette année est faite par une artiste qui s'appelle Charlotte Régnier, qui est allée à 7 et qui a beaucoup vécu au Brésil, qui a une partie de sa vie qui est brésilienne, et qui va faire une exposition sur les orixás et la culture afro-brésilienne dans chaque lieu où on va faire l'événement, jour et nuit. Voilà, je pense que j'ai tout dit, c'est un doute. Oui, parfait. Tout ça, toute la programmation est sur festivalsenzala.com. C'est plus facile qu'en retenir tout ce que j'ai dit.
0: Et oui, et
1: www.festivalsenzala.com. Senzala, c'est S-E-N-Z-A-L-A.
0: Super.
2: Manque notre manifestation qui va se passer aussi,
0: oui,
2: qui est bien connue dans l'univers de la capoeira, qui s'appelle Makulele.
1: Ah oui, on aura aussi la danse Makulele.
2: Ah,
1: c'est vendredi soir.
0: Le vendredi soir. Et c'est ouvert à tout le public, en fait.
1: Oui.
0: Oui, et pour tous les sages, ou est-ce qu'il y a des sages spécifiques pour chaque... Bon, enfin, j'imagine que pour...
1: Oui. Les enfants, c'est le dimanche.
0: Oui.
1: Donc, la journée pour que les enfants découvrent la capoeira. Mm. De 3 ans à 12 ans, c'est le dimanche matin.
0: Mm-hmm.
1: Donc, tout est sur le site. Hein. Et après, les cours de capoeira et de danse pour les adultes sont dans la journée de... Le soir de vendredi, la journée de samedi et de dimanche.
0: Parfait. Écoutez, est-ce que ça vous dit si on accompagne tout ce qu'on vient de dire avec de la musique?
1: Oui.
0: De Maestro Sorriso.
1: Concours.
0: Qu'est-ce qu'on va écouter maintenant, Maestro?
1: Je corrige, non? Je
2: vais botou aquela. E a última, que é o berço de escola.
1: Botou. E depois, Zumbi. A terceira.
2: A terceira é corrido.
1: Bota. Ok.
2: Le deuxième morceau.
1: Cidade maravilhosa.
2: Ah, não, lá c'est le troisième morceau. Ah. Il y a le deuxième morceau aussi.
1: Quoi?
2: Le deuxième morceau, c'est Madeira de Lei.
1: Ah, Madeira de Lei. Você quer escutar Madeira de Lei?
2: Madeira de Lei e
1: Madeira Boa.
2: É Madeira Boa.
1: Tá.
2: Madeira Boa. E après, Cidade Maravilhosa.
1: Ok. Donc là, maintenant, on va écouter Cidade Maravilhosa.

0: Nous avons écouté Ciudad Maravillosa.
1: Ciudad Maravillosa, c'est une chanson qu'on a fait ensemble d'ailleurs, oh, wow. Ouais, sorry, en 1990, je crois, ou 12, ouais, c'est ça. Ayo.
0: Ah, bah, c'est génial. Donc, et alors, j'aimerais bien que vous nous racontiez un tout petit peu plus par rapport à votre parcours dans la capoeira. Et aussi, alors, je sais qu'il y a plusieurs... Voilà, il y a deux types de capoeira, normalement. Il y a la traditionnelle et il y a une autre aussi.
2: Ouais, et, il y a... Plein de styles différents, son style différent.
0: Ça dépend de l'école.
2: Ça dépend de l'école.
0: Voilà, comment.
2: Parce que la traditionnelle n'a pas de nom, c'est capoeira. La okay. traditionnelle, c'est la première qui te. Et après, il y a la capoeira régionale.
0: Mm-hmm. Voilà.
2: Et après, la capoeira angola.
0: Angola, voilà.
2: Et aujourd'hui, la capoeira moderne, qui s'appelle de contemporaine.
0: Ah.
2: La capoeira contemporaine.
1: Et c'est encore un autre style qui est né.
0: Ouais. D'accord. Et ça dépend toujours des types d'instruments ou est-ce que ça dépend de quoi?
2: Non.
0: Non?
2: Non.
0: Des mouvements?
2: Pas vraiment.
0: Non.
1: C'est plutôt que il, quand on.
2: Angola, c'est un peu. Sauf Angola. Angola est un peu lente. Ouais?
0: Voilà.
2: Mais on peut jouer un peu vite, mais c'est pas vitesse.
0: Ouais. D'accord.
2: Et déjà la capoeira. Régional, c'est un peu plus vite.
0: Mm-hmm.
1: Plus de mouvements en l'air.
2: Plus de mouvements en l'air. Et la capoeira contemporaine, elle mélange de tous.
0: D'accord.
2: Elle mélange de tous.
1: Voilà. Mais comme dit Sorriso, le capoeiriste, pour c'est un capoeiriste qui dit, ouais, non, moi je suis capoeiriste, mais je joue pas la capoeira régionale. Un capoeiriste est un capoeiriste. Un capoeiriste, ouais. Il doit savoir rentrer dans une roda et jouer la régionale, l'angola, la contemporaine, la n'importe laquelle.
0: Voilà.
1: C'est-à-dire que l'important, c'est de dialoguer avec le corps, de se communiquer, de communiquer avec le corps, savoir ouais. parler, voilà, n'importe quelle soit la langue.
2: Non importe quel style, toute la capoeira est ouverte pour tout le monde, mas tout le monde qui. Faz a capoeira regional, ou que faz a capoeira angola, ou que faz a capoeira contemporânea, ou que faz a capoeira do debu, tous se chamam capoeira. Então ele vai vir, quem que faz a capoeira, não importa, ele vai vir um capoeirista.
0: Voilà. Quelque chose que tu as dit tout à l'heure, très intéressante, et c'est la roda. Ça, c'est hyper important, non? La roda, oui. C'est les instruments. Et je sais qu'il y a tout un temps pour chaque soit mouvement et aussi instrument. C'est-à-dire qu'il y a deux capoeiristes qui vont se mettre au centre de la roda. La roda, c'est un rond.
2: Oui.
0: Et après, ils doivent attendre un des instruments. Et après, il y a la voix qui arrive. Et après, il y a chaque instrument, c'est ça?
2: Oui. Là, ça dépend de l'école.
0: De l'école, d'accord.
2: D'abord, comment sur le rythme,
0: oui.
2: C'est le maître qui coordonne la ronde.
0: C'est ça, voilà.
2: C'est lui qui donne l'initiation pour partir, les deux capoeiristes qui vont...
1: L'autorisation de départ.
0: Qui c'est
2: voilà,
0: ça.
2: De départ. Ah. N'importe le rythme.
0: N'importe.
2: Non.
0: D'accord.
2: Aujourd'hui, existe un rythme qu'on ne peut pas jouer, qui est la cavalerie. La cavalerie, c'est un toque de divertissement. C'est le cheval... La police qui arrive.
0: D'accord.
2: Então, on ne joue pas. Ou change. Tu vois, c'est un truc qui peut avertir quelque chose qui se passe différente. Então, faça attention.
0: D'accord. Qu'est-ce qu'on va écouter maintenant, maestro? Maître.
2: Madeira boa.
1: Tá. Madeira boa, então. Ok.
0: Madeira boa, então. Allez, avec la voix de Maestro Sorriso.

0: Nous avons écouté Maestro Sorriso qui est ici à Son Eclectica pour présenter son CD. Et on va maintenant, qu'est-ce que vous pouvez nous dire? Alors, je sais que la capoeira, parce que vous êtes maestro de capoeira, a été reconnue comme patrimoine de l'UNESCO. Mmh. Il y a culturel de l'UNESCO. Oui, oui, oui. Il y a déjà quelques années. Donc,
1: ça tombe comme...
0: C'était le 26 novembre.
1: Comme patrimoine cultural
0: de l'humanité.
1: Humanité.
0: Ouais. Et ici à Montpellier, est-ce qu'il y a beaucoup de gens qui s'intéressent à jouer la capoeira?
1: Ah ouais, beaucoup.
0: Ah oui.
1: Ah, beaucoup.
0: Est-ce que c'est plus
1: beaucoup.
0: Les enfants, c'est plus les adultes? Est-ce que...
1: Ça dépend, mais... aujourd'hui, je peux dire que c'est les enfants qui commencent.
0: Eh oui.
1: Parce qu'avant, n'était pas des enfants.
2: Les parents sont plus sensibilisés pour apprendre ce genre de choses à leurs enfants. C'est très bien ça.
0: Et oui.
1: Mais
0: et
1: c'est
0: oui.
1: les enfants qui s'intéressent.
0: Et oui.
2: Et je
1: ramène les enfants pour regarder, tu vois, la foi des associations.
0: Ouais, c'est vrai.
1: Et là, quand ils arrivent au début d'année pour commencer toutes les activités,
0: oui.
1: les enfants qui viennent à capoeira, les parents disent oh, c'est lui qui choisit, parce qu'il y a plein de choses,
0: ouais.
1: d'activités. C'est lui qui choisit la capoeira. Et moi, je demande, tu connais la capoeira?
0: Et j'imagine qu'en même temps, quand on apprend la capoeira, on apprend en même temps bah, le portugais.
1: Ah oui, oui, ça c'est vrai.
2: Les chansons en portugais.
1: La chanson, c'est tout en portugais.
2: La capoeira, elle est ludique, elle travaille la psychomotricité. On apprend à faire des mouvements d'acrobatie.
0: C'est ça.
2: On apprend à s'exprimer avec le corps.
0: Et oui.
2: On apprend le rythme, l'initiation au rythme en frappe de main. Et on apprend à chanter, et c'est très en fait ça socialise, je sais pas comment dire en français,
0: oui.
2: les enfants,
0: et, oui.
2: et d'une façon ludique, mais avec une règle. Donc il y a une règle, c'est pas la fête au village.
0: Sauter, ben voilà.
2: Non, on saute, mais il y a un moment pour sauter, il y a un moment pour respecter l'autre,
0: et
2: mais
0: oui.
2: avec le corps. Et c'est très intéressant. Les enfants sont fous de sourire, c'est génial.
0: J'imagine bien.
1: Il y a aussi un sport très physique.
2: Et c'est physique,
1: ah
2: bien
1: ouais,
2: sûr.
1: C'est
2: une activité
1: physique.
2: Sportive. Oui.
0: Exactement.
1: Wow.
0: Est-ce qu'il y a des conditions précisément, parce que comme c'est très, très physique, est-ce qu'il y a des conditions, est-ce qu'il y a un âge?
1: Non, pas parce que la capoeira... je ne sais pas, une autre activité comme la pédagogie du prof, du maître, du judo, du karaté,
0: ouais.
1: la capoeira, tout le monde peut venir. Et il commence da maneira qu'il peut faire.
2: Qu'il peut faire.
1: Tu vois?
2: Voilà.
1: Il est libre pour ele. Se ele não pode fazer uma coisa, mas ele faz outra, ele faz outra. Il y a plein de choses pour ele pode choisir.
0: Ce qui est super, c'est que c'est un sport avec de la musique.
2: C'est
0: quoi.
2: Ça,
0: enfin, ça c'est génial.
1: Du coup, c'est un sport libre.
0: C'est ça.
2: Oui.
1: C'est libre.
2: Oui.
1: Et c'est aussi créativité.
0: Oui. Mmh. Très technique aussi. Hein.
1: Ah
0: c'est
1: ouais,
0: pas facile.
1: Ouais,
0: hein. Moi, j'avais essayé une fois. C'est pas qu'on est tout le monde.
2: Mais en fait...
1: La technique, elle vient après.
2: Elle vient après. Chacun...
1: Elle vient après.
2: Vous savez, le pas principal de la capoeira, le pas de base, on va dire, ça s'appelle la ginga. Et la ginga, chacun a le sien.
0: Ah.
2: Chacun a sa ginga. La ginga, ça veut dire le Pelé, il avait une ginga. Ronaldinho, il avait une autre ginga. Michael Jackson, il y a encore une autre ginga. Chacun a sa ginga. C'est son balancement du corps, c'est sa façon de marcher, c'est sa façon de bouger son corps. Et donc, ils vont retrouver voilà. ça dans la capoeira. Et tu as des grands capoeiristes qui font pas d'acrobatie. Et t'en as d'autres que tu regardes, on dirait comment il arrive à faire 10 sauts comme ça.
0: Et
2: donc
0: ouais.
2: chacun, il y en a un qui va chanter super bien, et un qui va faire beaucoup d'acrobatie, qui est nul dans le chant. Donc
0: et
2: tu
0: ouais.
2: vois, chacun se retrouve, c'est ça qui est génial.
0: Et
2: donc,
0: ouais.
2: Même si la personne elle a des problèmes au genou, elle va adapter, elle va faire une ginga
0: oui.
2: en épargnant son genou.
0: Ah,
2: voilà.
0: Et je sais aussi que dans le chant de la capoeira, ça raconte une histoire en fait.
1: Ah oui, oui, ça c'est vrai.
0: Et qu'est-ce que ça peut être par rapport à des sons des animaux, des mouvements des animaux, mais aussi une histoire par rapport à quoi, maestro?
1: C'est, ça dépend de la création de chacun,
0: mm-hmm.
1: du point de vue mm-hmm. de chacun.
0: Mm-hmm.
1: Par exemple, moi, j'ai fait la composition, je parle de moi-même aussi,
0: oui.
1: dans la capoeira, où je parle des anciens.
0: Et d'accord.
1: Où je parle des animaux.
0: Oui.
1: Tu peux parler de n'importe qui. Tu peux créer la chanson.
0: Mais c'est
1: on parle des instruments, on parle des esclaves, on parle de esclavidon, etc.
0: Ouais.
1: etc.
0: Et oui. Est-ce que vous pouvez nous chanter à cappella quelque chose?
1: Et...
2: Quand?
1: qualquer coisa. Com...
2: qualquer coisa, canta uma música aí pra ela.
1: Bem te vi cantou na galha da gameleira. 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
0: Que bonito, que lindo.
1: Mas que capoeira, o nome capoeira, uhum. Ela vem de
0: Zerba.
1: De Zerba.
2: Oui, c'est une clairière au milieu d'une forme d'une forêt fermée.
0: Oui. C'est là où il fuyait, enfin,
2: il pratiquait.
1: C'est là où il s'y cachait.
0: Il s'y cachait les esclaves. Voilà.
1: Et là, la police, quand il vient, il retournait le chef. Il dit, ils sont où, les Noirs? Les Noirs sont où? Les Noirs, ils sont là, dans la forêt. Ils sont dans la capoeira. Ils portent un truc de combat que un Noir, ils arrivent à frapper 10 de nous. C'est incroyable, c'est impossible. Ils sont là, ils font tout ça dans la capoeira. De là, wow. Ça, il veut le nom capoeira.
0: Oh, que lindo!

0: Et enfin, c'est le moment de vous dire au revoir et de vous remercier d'être venu à Son Eclectica ici à Radio Divergence. Qu'est-ce que vous voulez nous rappeler? Est-ce que vous voulez nous rappeler le site internet de votre école de Capoeira pour les gens qui souhaitent peut-être aussi s'inscrire?
1: C'est là avec Inès, elle connaît.
2: Ouais. Donc, c'est.
1: Plus que moi.
2: Lui, c'est le Berimbau, moi, c'est l'Internet.
0: Ah, d'accord.
1: Ah, ouais, ça, c'est vrai.
2: Ouais, c'est. Donc, pour tous les renseignements, il faut juste faire www.association.senzala.com. Mm-hmm. Donc, Senzala, c'est S-E-N-Z-A-L-A. Mm-hmm. Donc. Associationsenzala.com, c'est le site où on va trouver tous les renseignements concernant les événements, concernant les cours, concernant l'histoire de l'association, de Sorriso et tout ça, et nous contacter. Sinon, on a cette semaine, donc jeudi 30 au dimanche 2 novembre, du 30 octobre au 2 novembre, on a le 28e Festival Senzala qui regroupe tout un univers européen autour de la capoeira à Montpellier. On reçoit des grands maîtres qui brésiliens et on reçoit beaucoup d'amateurs de cette culture pendant 4 jours. Le jeudi soir avec une soirée, le vendredi et l'ouverture, le vendredi avec des cours et des soirées, samedi toute la journée et dimanche toute la journée, des cours aussi de capoeira, de danse, de musique brésilienne. On a toute la programmation, elle est sur le site, festivalsenzala.com. www.festivalsenzala.com.
0: Merci, obrigada.
1: Oh, de nada.
2: Obrigada.
1: C'est avec plaisir.
0: Merci vraiment. C'était un plaisir de vous savoir ici à Son Eclectica. Et bon, j'espère que ça ne sera pas la dernière fois que vous viendrez.
2: J'espère.
1: Ouais. Oh, j'espère aussi.
2: Et on se retrouve partout. Sur Instagram, on peut aussi aller sur Brasiloca.
0: Voilà.
2: Underline Event, Brasiloca Events. Et là, on diffuse, c'est une page où on diffuse tout ce qui se passe, tous les événements de toute l'année à Montpellier. On a un carnaval aussi en février qui va durer 4 jours et qui est génial. Donc, restez connectés, quoi.
0: Parfait. Merci beaucoup. Merci vraiment.

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Bonjour à toutes et à tous et bienvenue dans l'auberge espagnole. Comme d'habitude, on est ensemble pendant une heure et on vous fait découvrir un nouvel extrait de l'album de la semaine. Et cette semaine, c'est l'album Real Life Evolution de Joanna's Police Woman. Vous retrouverez également la chronique La Pelote du Sexisme, un podcast proposé par les élèves du dispositif Ulysse du collège Clémence Royer. Et enfin, la chronique de Maëlle. Mais on commence sans plus attendre avec l'extrait de l'album de la semaine et on écoute We Don't Own It de Joanna's Police Woman.

0: Vous écoutiez un nouvel extrait de l'album de la semaine, We Don't Own It, de Johanna's Police Woman. Et on retrouve tout de suite la chronique La Pelote du sexisme par Diane Rousson.
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3: 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Bonjour, bonjour, je suis Diane et vous écoutez La pelote du sexisme. La chronique qui détricote le sexisme, fil par fil. Aujourd'hui, on va parler d'un sujet qui semble à première vue assez éloigné du sexisme, l'écologie. Et pourtant, regardez bien, on vit encore dans une société où certains comportements écologiques sont facilement moqués, décrits comme étant pas virils. Trier ses déchets, acheter en vrac, parler du vivant, réduire sa consommation... Tout cela reste souvent associé à quelque chose de féminin ou à minima de fragile ou de moraliste. À l'inverse, la puissance continue parfois d'être représentée par la domination, l'excès, la consommation sans limite. Les grosses voitures, le refus des contraintes, l'idée qu'il faudrait profiter plutôt que se restreindre. Comme si protéger le vivant menaçait certains modèles de masculinité. Et ce lien entre écologie, pouvoir et rapport de genre n'est pas nouveau. Il porte même un nom, ça s'appelle l'écoféminisme. Le terme apparaît dans les années 1970 sous la plume de la féministe française Françoise Daubonne. Son idée est simple, mais extrêmement puissante. Les mécanismes qui permettent historiquement de dominer les femmes ressemblent beaucoup à ceux qui permettent d'exploiter la nature. Dans les deux cas, on retrouve les mêmes logiques, contrôler, exploiter, extraire, posséder et rentabiliser. Et plus on regarde notre société, plus ce parallèle saute aux yeux. D'un côté, les femmes ont longtemps été associées aux soins, au corps, à l'émotion et au vivant. De l'autre, les modèles masculins dominants ont davantage valorisé la maîtrise, la conquête, la performance et la puissance. Or, notre modèle économique repose justement sur cette idée de croissance infinie, d'exploitation permanente des ressources et de domination de l'environnement. Comme si tout ce qui était vivant devait être transformé en ressources disponibles. Et cette logique produit des conséquences très concrètes. Parce que face aux catastrophes climatiques, tout le monde n'est pas exposé de la même manière. Selon l'ONU, les femmes et les enfants représentent environ 80% des personnes déplacées par les catastrophes liées au changement climatique. Les sécheresses, les crises alimentaires, les populations les plus précaires sont aussi les plus vulnérables. Et dans beaucoup de régions du monde, ce sont les femmes qui assurent l'accès à l'eau, à l'alimentation, aux soins et aux ressources du quotidien. Quand les terres deviennent inhabitables ou que les ressources se raréfient, ce sont elles qui absorbent en premier les conséquences. On l'a vu par exemple lors du tsunami de 2024 en Asie, dans certaines zones, jusqu'à 70% des victimes étaient des femmes. Pourquoi ? Parce que les inégalités sociales aggravent les catastrophes naturelles. Certaines femmes ne savaient pas nager, restaient avec les enfants ou avaient moins accès aux informations d'évacuation. Et c'est important de le rappeler, une catastrophe dite « naturelle » relève souvent ces inégalités. Même chose dans l'agriculture. Les femmes représentent environ 43% de la main-d'œuvre agricole mondiale, mais elles possèdent beaucoup moins de terres, ont moins accès au crédit et participent moins aux décisions politiques liées aux ressources. Autrement dit, celles qui assurent une immense partie du travail lié au vivant restent souvent exclues du pouvoir. Ceci explique peut-être que ce sont aussi très souvent des femmes qui se retrouvent au cœur des luttes écologiques. On pense évidemment à Greta Thunberg aujourd'hui, mais bien avant elle, de nombreux mouvements environnementaux majeurs ont été portés par des femmes. Dans les années 70, en Inde par exemple, le mouvement Chipko voyait des femmes enlacer physiquement des arbres pour empêcher leur abattage. Leur raisonnement était très concret, protéger la forêt, c'était protéger l'eau, la nourriture, le chauffage, donc les conditions mêmes de la survie quotidienne. Et cette idée traverse beaucoup de mouvements écoféministes. Défendre l'environnement, ce n'est pas défendre quelque chose d'abstrait, c'est défendre les conditions matérielles de la vie. D'ailleurs, plusieurs études montrent que les femmes expriment aujourd'hui davantage d'inquiétude face au changement climatique et sont plus nombreuses à adopter des comportements écologiques ou à s'engager dans les mobilisations environnementales. Mais attention, cela ne veut pas dire que les femmes sont naturellement plus proches de la nature. Ce serait tomber dans un vieux cliché assez essentialiste. Le vrai sujet, c'est plutôt de comprendre comment notre société associe encore certaines valeurs à quelque chose de féminin, tandis que d'autres valeurs comme la domination, la prise de risque ou la consommation excessive restent associées à une certaine idée de la virilité. Et cela se voit jusque dans les discours anti-écologie. Quand certains responsables politiques tournent les préoccupations écologiques en ridicule, quand on caricature les militants comme des fragiles, des bobos ou des hystériques, on retrouve souvent une opposition implicite entre puissance et vulnérabilité. Alors qu'au fond, continuer à détruire des ressources dont dépend notre survie collective n'a rien de particulièrement puissant. Et peut-être que le véritable enjeu est là, repenser ce qu'on valorise socialement. Parce qu'aujourd'hui encore, notre société récompense davantage ceux qui prennent, exploitent et dominent que ceux qui préservent, réparent ou protègent. Alors, détricoter le sexisme dans l'écologie, ce n'est pas seulement parler de compost ou de tote bag, c'est questionner notre rapport au pouvoir, à la consommation et à cette idée très ancrée selon laquelle la domination serait une preuve de force. Parce qu'au fond, protéger le vivant ne devrait jamais être considéré comme une faiblesse. Allez, on respire, on continue de détricoter, parce que la pelote du sexisme n'est pas prête d'être vide.
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0: Et merci à Diane Rousson pour sa chronique La pelote du sexisme. Avant de retrouver les élèves du collège Clémence Royer, on fait une courte pause musicale et on commence avec Soul Burger de Soulful Torino Orchestra.

Vous venez d'écouter 7th Street de Chinese Men et on retrouve à présent les élèves du dispositif Ulysse du collège Clémence Royer qui vous propose un podcast dédié au jardin des plantes.

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2: Bonjour, vous êtes sur la radio Divergence avec des élèves de 6e, 5e et 4e du collège Clémence Royer.
3: Avec notre professeur du Div positif Ulysse, nous collaborons avec le Jardin des Plantes de Montpellier et la radio Divergence pour vous proposer un voyage extraordinaire.
4: Tous les 15 jours, on passe une heure au Jardin des Plantes pour travailler dehors.
5: Nous avons enregistré les sons de la nature et réalisé des interviews.
6: La première sera celle-là de Denis Népoulo, du jardinier paysagiste responsable pédagogique du jardin.
7: Bonne écoute et bonne balade avec Denis, on se retrouve après.
8: Bonjour à tous, donc ici nous sommes donc dans un coin qui est scientifique, c'est le cœur scientifique du jardin, qu'on appelle l'école de botanique, ou avec un nom un peu plus scientifique, l'école de systématique. La systématique étant la science qui sert à classer les êtres vivants, notamment les plantes. Voilà. Et ici, dans les plantes sont rangées, donc en rang d'oignons, toutes les plantes, même les oignons, c'est comme ça qu'on les reconnaît, on les classe scientifiquement par famille, on crée une façon de les reconnaître, et c'est ainsi qu'on fait de la pédagogie pour les apprendre aux étudiants.
5: Pourquoi appelle-t-on cet endroit l'école de Candolle?
8: Bien, ici on a un jardin historique, donc les grands hommes qui sont passés par là ont laissé leur nom parfois dans les lieux. Et Auguste Pyramus de Candolle était un botaniste suisse, et donc qui a été directeur du jardin au début du 19e siècle, et c'est sous sa direction et qu'on a recréé l'école en question, et c'est un hommage donc à ce directeur qui est très célèbre, c'est un très grand botaniste, qu'on a nommé l'école de botanique de Montpellier, l'école de Candolle.
9: À quoi ça sert les plantes médicinales et pourquoi ici il y a des plantes médicinales?
8: Alors, ce jardin a été créé il y a plus de 400 ans pour que les étudiants de la faculté de médecine puissent étudier les plantes médicinales. Bon, ces collections ont été déplacées plusieurs fois dans leur histoire, et depuis longtemps, elles sont situées ici. Donc, mais il faut différencier l'école de botanique, qui sert à apprendre la botanique, et le carré qui est consacré aux plantes médicinales. Et il y a même ici, d'ailleurs, un carré consacré aux plantes les plus précieuses en médecine, qui sont les plantes toxiques.
9: Okay.
8: Et donc, maintenant, c'est moins pour l'apprentissage de la botanique, mais pour tout public, pour leur apprendre un petit peu donc, l'utilisation de ces plantes.
9: Et à quoi servent les plantes médicinales?
8: Comme le nom l'indique, elles servent à soigner. Enfin, c'est les médecins, parce qu'on l'oublie, mais presque tous les médicaments qu'on utilise, à l'origine du moins, venaient des plantes. Parce que les plantes, pour se défendre de leur environnement, elles fabriquent des armes physiques ou chimiques. Et l'homme, il a appris donc à les utiliser, parfois avec de mauvaises expériences. Et c'est comme cela qu'on a appris quelles plantes servaient à soigner tel bobo. Et après, bien sûr, tout le monde savait cela autrefois. Mais les médecins, donc, scientifiquement, ils ont appris donc à développer la médecine et les plantes qui soignent. Et pour cela, il fallait un lieu pour apprendre donc cette science. Et les jardins botaniques servaient à cela.
9: Alors, ok, merci.
10: J'aurais une question aussi, Denis. Est-ce qu'il y aurait ici une super plante avec des super pouvoirs qui soignerait plein de choses? Ou pas?
8: Alors, et souvent les plantes qui sont le plus précieuses ont une action très précise. Et c'est aussi, comme je disais à l'instant, des plantes qui peuvent être très dangereuses. Donc il faut faire attention. Les plantes, il faut faire attention. Hein. Les plantes ici qui servent à soigner, par exemple, les gens qui ont des affections cardiaques. Donc c'est très précieux. Mais et si on les prend quand on est en bonne santé, on peut mourir. Donc, attention. Par contre, il y a une plante qui, elle, pour répondre à ta question, Zara, remplit un petit peu ce rôle, qui servait un peu à tout. Cette plante, on l'appelle la sauge. La sauge, d'ailleurs, en latin, ça veut dire la plante qui sauve, salvia, comme ça qu'on l'appelait. On disait autrefois, et qui a de la sauge dans son jardin, n'a pas besoin de médecin. Seulement la plante servira à tout. Mais c'est vrai, elle n'a pas non plus d'utilisation très puissante dans un domaine particulier.
2: Nous vous laissons profiter du son du jardin des plantes en hiver et à bientôt.
8: Vous allez un petit peu écouter ce qui vous entoure, essayer de ressentir un petit peu le jardin.

0: carbonée pour que les petits oiseaux aussi j'en fais silence. Hein. Vous voyez comme tout le monde m'a obéi, même les petits oiseaux. Et que vous avez entendu des sons. Tiens, là, celui que je reparle pour que la nature se réveille aussi. Là, on a un oiseau qui est en train de nous parler. Vous voyez, on a la chance de voir des écureuils quand on vient l'après-midi, on les voit rarement parce qu'il y a trop de monde, ils sont là, mais bien sûr, le fait qu'il y ait beaucoup de gens, ben, ils sont beaucoup plus difficiles à observer.
1: Vous avez vu des écureuils là? Oui, oui,
2: c'est d'argent.
3: Nous avons assisté à la renaissance du jardin au printemps.
4: Les feuilles ont poussé, les oiseaux ont chanté, les grenouilles ont coassé.
5: Écoutez ça!
6: Voilà le son du printemps au jardin des plantes.
7: Est-ce que tu préfères être au collège ou en stage au jardin des plantes?
8: Je préfère être au jardin des plantes parce que c'est dehors.
9: On a pris une souffleuse parce qu'il y avait des feuilles partout. Donc on les a soufflées, après on les a ramassées, on les a jetées et après on a planté des plantes. Et du coup, il y avait des plantes qui s'étaient plantées au milieu. On les a enlevées, on a trouvé un gros espace, on les a replantées.
8: Alors j'ai utilisé la cisaille, des broussailleurs, le souffleur. La bêche, la fourche bêche et le râteau.
10: Est-ce que faire un stage ici, ça a changé ton regard sur le jardin? Maintenant, tu connais mieux?
9: Oui, je connais mieux. Je connais les endroits, je connais tout. Maintenant, j'ai tout appris. Je connais par cœur.
5: Pourquoi vous êtes-vous intéressé à la nature et avez-vous voulu travailler avec?
11: Alors, j'ai voulu travailler dans la nature et avec la nature parce que j'ai grandi à la campagne, j'ai eu cette chance-là. J'ai grandi dans le Marais Poitevin et du coup, je me suis très tôt intéressée à tout ce qui touche à la nature et notamment les oiseaux, qui est une de mes grandes passions.
6: Faut-il de la force physique pour exercer votre métier ?
11: Oui, effectivement, c'est un métier qui est assez physique, donc il faut avoir une bonne condition physique et aimer le travail par tous les temps. Aussi.
5: Pourquoi avez-vous voulu travailler au Jardin des Plantes de Montpellier?
11: Alors, j'ai eu la chance de travailler au Jardin Botanique de Toulouse et ça a été une expérience qui m'a beaucoup plu. Et du coup, quand je suis arrivée il y a 7 ans sur Montpellier, j'ai souhaité travailler ici. Ça a été un travail de longue haleine pour arriver jusqu'ici, mais j'y suis bien depuis à peu près un an et demi. Voilà.
6: Quel est votre endroit préféré au Jardin des Plantes?
11: Alors, c'est un petit endroit qui s'appelle le couloir de Narcissa. C'est au jardin exotique et c'est assez frais l'été. Il y a des grands bananiers, il y a des grandes plantes fleuries et j'aime beaucoup cet endroit.
6: Vous aimez votre métier?
11: Oui, effectivement, j'aime beaucoup mon métier. C'est plus qu'un métier, c'est une passion. Et la nature fait partie intégrante de ma vie. Donc, ou je fais partie de la sienne, je ne sais pas. Mais voilà, c'est vraiment un métier passion, oui.
8: Au printemps, les grenouilles se réveillent, c'est la saison des amours. On peut aussi toute l'année observer des canards dans le bassin ou à côté.
3: Au printemps, nous avons eu la possibilité de découvrir la pratique du yoga avec une professeure spécialisée.
4: Ça nous détend. Dans la nature, c'est bien, mais il ne faut pas avoir peur des insectes qui chatouillent.

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2: Bonjour, vous êtes sur la radio Divergence avec des élèves de 6e, 5e et 4e du collège Clémence Roy.
3: Nous vous présentons une émission sur Alba Sagost. Alba Sagost, c'est une artiste, elle fait des constructions, elle fait plein de trucs.
4: D'accord, donc c'est une artiste qui produit des œuvres très très variées.
3: Avec la nature, les nuits de serpents, des nuits de cigales, des nuits de tout.
4: On l'a invité à venir travailler avec nous, justement, parce que comme on travaille avec le jardin des plantes, on s'est dit que travailler avec une artiste qui s'intéresse à la nature, ben, ça collait parfaitement avec votre projet.
3: Oui.
4: César, quand est-ce que nous avons rencontré Alba pour la première fois?
5: C'était au jardin des plantes.
4: Oui, au mois de décembre.
5: À l'interviewer.
4: On l'a interviewé au jardin des plantes.
5: Oui.
6: Comment avez-vous fait pour devenir artiste?
7: Alors, j'ai fait des études à l'École des Beaux-Arts de Montpellier. Et donc là, je suis sortie en 2019. Et depuis, je suis artiste plasticienne. J'ai dû me trouver un petit atelier pour pouvoir fabriquer mes choses. Et c'est le cas maintenant, et on va aller le voir tout à l'heure.
8: Est-ce que vous avez la résine vous utilisez dans votre travail est naturelle ou artificielle?
7: Elle est artificielle, malheureusement. J'ai pas trouvé encore de solution pour trouver une matière comme ça, transparente, qui m'intéresse autant et qui soit biosourcée. Voilà, faut être un artiste riche là pour avoir accès à de la résine biosourcée.
9: Okay. Pourquoi vous intéressez-vous à la nature dans votre travail?
7: Parce qu'on en fait partie, déjà. En fait, c'est un peu... on est dans un contexte là en ce moment où le monde naturel, qui n'est pas humain, est un peu en danger. Et du coup, ça m'intéresse de fouiller un peu les relations qu'on entretient avec le reste du vivant dans ce contexte-là en particulier. Mais c'est aussi un truc de gamine, hein, c'est aussi un truc d'enfant. J'aime bien être dehors, j'aime bien que ça sente l'herbe, j'ai envie de toucher de l'herbe, j'ai envie de toucher des insectes. Ça me fascine en fait, et c'est aussi en grande partie pour ça.
9: Est-ce que votre matière d'artiste vous permet de bien vivre et de vous débrouiller seul, à payer votre loyer, faire vos courses?
7: Et non, pas du tout. Pas du tout, ça suffit pas. Alors c'est un peu compliqué de vivre de ces productions plastiques parce que maintenant, il y a peu de gens qui achètent de l'art en fait. Même les institutions, elles louent des œuvres d'art pour des expositions temporaires par exemple. Donc ça permet de faire rentrer un peu d'argent, mais ça suffit pas du tout pour vivre. Donc du coup, à côté, je fais de la médiation culturelle. Ça veut dire que je suis guide dans les musées, je travaille avec plein de publics différents et je leur explique un peu les œuvres d'art qui sont pas les miennes, hein, qui sont celles des artistes qui sont exposées dans les institutions. Et je leur explique ce que c'est, ce que l'artiste a voulu dire. Je réponds à leurs questions s'ils en ont. Voilà. Donc je fais les deux.
9: Comment avez-vous placé des nuits de cigales dans de la résine?
7: Alors du coup, j'en ai récupéré plein. Je vais à la chasse au mois de mai tous les ans là depuis quelques années. Et pour les placer dans la résine, c'est un peu compliqué parce que la mue de cigale, c'est de la peau, tu sais. Et c'est très léger et c'est beaucoup plus léger que la résine. Donc t'es obligé de le faire en deux fois. Tu coules une première partie en résine, tu poses la mue dessus, t'attends que tout ça sèche. Et une fois que c'est sec, là tu peux couler la deuxième partie et comme ça, elle va pas remonter à la surface. C'est comme ça que j'ai fait.
4: Elle s'est promenée au jardin des plantes avec nous. Qu'est-ce qu'elle a utilisé au jardin des plantes avec vous lors de sa visite?
5: Une tablette pour voir qu'est-ce quoi à l'intérieur.
4: À l'intérieur de quoi?
5: De nos cheveux, de la terre.
4: Oui, et surtout regarder de plus près certains insectes. Jacob, donc avec Alba, en effet, comme dit César, on a utilisé une tablette qui était connectée à un microscope. Et on a vu, qu'est-ce qu'on a vu donc?
8: Mais on a vu la mousse, on a vu dans nos cheveux, il y a quoi? Et on a vu, il y a quoi dans la pierre, dans les os?
4: Les fossiles, c'est
8: oui,
4: ça
8: les fossiles.
4: Ah d'accord, peut-être. Oui, c'est vrai, t'as raison. Et qu'est-ce qu'on a fait après avoir visité le jardin avec Alba? Elle nous a emmenés où, César?
5: Dans son atelier.
4: Qu'est-ce que tu as pensé de son atelier, César?
5: Bah, il était beau.
4: Qu'est-ce que tu as trouvé beau?
5: Ah, je sais pas comment dire, mais... le truc de la vache, là.
0: Le crâne de la vache.
1: Le crâne de la vache.
5: Ouais.
4: Et le crâne de vache appartenait à qui?
5: À ses grands-parents.
1: Il y avait un trou sur son crâne.
4: Oui.
1: Et genre, on regardait... il y avait un autre trou en bas, et du coup, on pouvait regarder...
4: Qui avait fait ce trou?
1: Je sais pas.
4: C'était pour tuer la vache. La vache a été tuée comme ça.
1: Parce qu'en fait, genre, pour tuer les vaches, et bah t'as un genre de pistolet, mais genre c'est pas un pistolet, mais genre la mine, et bah elle descend hyper vite comme ça, et après elle remonte.
4: Oui.
1: Et du coup, ça va traverser, et après ça va.
4: Et Alba avait installé quoi dans le crâne de la vache, justement? Elle avait fait une œuvre artistique, elle en avait fait une œuvre. Et dans
1: image.
4: Ce trou, il y avait...
8: Une image qu'on peut regarder.
4: Oui, en regardant par ce trou. D'accord. Donc vous avez vu ce crâne, vous avez vu quoi encore?
8: On a vu plein d'insectes. Oui. On a vu des araignées.
4: Oui.
8: On a vu des serpents.
4: Oui. Ils étaient vivants?
8: Non, morts. Mm-hmm. Il y a eu des abeilles, des frelons asiatiques.
4: Et vous vous souvenez du nom des insectes vivants qu'elle a dans son aquarium? Et à quoi ils servent?
1: Des cloportes.
4: Ouais. Et à quoi ils servent, ces cloportes?
1: De manger tous les insectes. Enfin
4: de manger, si je me souviens bien, les restes, hein, ils vont aller manger. S'il y a des squelettes, ils vont aller manger et gratter la chair. Donc ils vont nettoyer les cloportes. Les cloportes, leur rôle, c'est de nettoyer, t'as raison, les insectes, une fois qu'ils sont morts.
1: Et en fait, à côté de son atelier, elle a un petit jardin où il y a des fleurs, il y a des insectes et tout.
7: La cigale, elle vit 17 ans sous la terre. T'imagines, 17 ans de sa vie. Et après, quand elle sort, c'est le moment où elle se reproduit. Et donc, quand elle sort, elle a cette tête-là. Et après, elle mue pour changer de forme, pour devenir cette bestiole violente, volante, qui fait des tout l'été, là. C'est que de la peau. Il n'y a rien dedans. Tu vois, en gros, ce qu'elle fait quand elle sort... Donc, elle a cette forme-là parce qu'il lui faut ça. Ces gros crochets que vous voyez là-haut, c'est ce qui lui permet de gratter la terre. Ça pique pas. Par contre, c'est un peu étrange, sachez-le, ça s'accroche. Alors celle-là, elle est pas trop... elle l'est pas trop, mais grosso modo, il se peut que, tu vois, elles s'accrochent les unes aux autres.
1: Ah oui.
7: Le moindre truc peut... Hop, je vous en donne une. Attention, c'est fragile parce que c'est que de la peau.
1: Je vais pas le toucher.
7: L'écraser pas. Ça va pas bouger. Hein.
10: Tiens. Tu l'écrases pas.
7: Hop, tu vois, regarde, celle-là, elle a été trouvée comme ça.
1: Oh.
7: Et donc en fait, moi quand je les chasse, c'est pas de la chasse, hein, parce qu'elles ont abandonné leur peau, elles sont déjà ailleurs. Quand je récupère leur peau, ce que je fais, tu vois, il y a un trou, c'est par là qu'elle sort, quand elle s'accroche au mur ou qu'elle s'accroche à une plante.
1: Mais quand ils sortent.
7: Et du coup, moi je pince comme ça, et normalement ça suffit. Bon, là elle est bien accrochée, mais pour la sortir.
1: Mais madame.
7: Qui c'est qui veut toucher?
4: À part visiter son atelier, après, vous l'avez revu où, Alba?
8: On l'a vu en classe.
1: On l'a vu en classe, on a travaillé avec elle, on a fait des séances, on a dessiné, on a sculpté, on a fait plein de trucs comme ça.
4: D'accord. Vous avez fait quoi? Toi, t'as fait quoi, par exemple?
8: Moi, j'ai fait une base tout petite, et ça s'appelle Brandon. J'ai mis à l'intérieur tout ce que je veux.
4: Oui.
8: Comme un...
1: Des brenottes
8: rares.
4: D'accord. César, toi, tu as fait quoi?
5: Moi, Noah, on a cherché des insectes pour Minecraft.
4: Vous avez inventé quoi?
5: Une tête de chat.
1: On a repris tous les motifs qu'est-ce qui existait et genre on les a mélangés, comme ça fait des images, ça fait des personnages, ça fait des animaux.
4: D'accord, donc
1: imaginaire.
4: Et qu'est-ce que vous allez en faire de toutes vos œuvres d'art?
8: On va les exposer dans un musée.
4: Le musée de la Panacée.
1: Le 26 mars.
4: Oui.
8: 2026.

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2: Évidemment, il ne s'agissait là que d'expériences sonores.
3: Et merci aux élèves du collège Clémence Royer pour ce podcast concernant le jardin des plantes. On fait une courte pause musicale et on écoute It's Our Love de The Sacred Souls.

0: Vous venez d'écouter It's Our Love de The Sacred Souls et on retrouve maintenant la chronique de Maël.
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3: La chronique de Maëlle sur Divergence. Bonjour à toutes et à tous. Les actualités de ces deux dernières semaines ont été particulièrement lourdes et révoltantes. Alors, il n'y aura pas de blague aujourd'hui, parce qu'il faut bien qu'on parle sérieusement de temps en temps.
10: La vache, ça ne vous rend pas aimable en tout cas, hein ?
3: Une petite fille est morte à cause de l'incompétence générale de ceux qui sont censés nous protéger. La mort de Liana, elle est l'archétype de la place que l'on accorde à la parole des victimes dans ce pays. Tout particulièrement lorsqu'il s'agit des femmes, des jeunes filles, des enfants qu'on abuse. Des femmes, des jeunes filles, des enfants qu'on violente. Et des femmes, des jeunes filles, des enfants qu'on viole. Liana avait 2 ans quand le premier signalement d'abus à l'encontre de Jérôme Barella a été fait. L'affaire, hein, une relation avec de grands guillemets avec une mineure de 17 ans, a été classée sans suite. Liana avait ensuite 7 ans quand le deuxième signalement d'abus a été reporté. Et cette fois-ci pour viol, hein, sur une petite fille de 7 ans, elle aussi. Et la plainte a été classée sans suite. Liana avait 8 ans quand l'Office des mineurs a reçu un signalement de la part de son équivalent américain au sujet des activités suspectes de Jérôme Barella en ligne. Et il n'a pas été inquiété. Liana avait 10 ans quand une maman a déposé plainte contre Jérôme Barella pour 2 viols commis sur sa fille de 10 ans. Des examens médicaux ont démontré des lésions compatibles avec des abus sexuels. Le parquet a ordonné la mise en garde à vue de Barella. Mais la gendarmerie n'en a eu rien à secouer. Alors Liana avait 11 ans quand Jérôme Barella, multipédocriminel connu des services de gendarmerie, signalé à maintes reprises à travers le pays pour des comportements suspects, des viols, des agressions sexuelles, l'a enlevé, sans doute abusé et l'a tué. La gendarmerie savait, hein, mais elle devait sans doute être trop occupée à pourchasser des petits fumeurs d'herbe dans les cités parce que c'est la priorité absolue du ministre de la Justice. En même temps, Darmanin, les affaires de mœurs, il en est coup de fumée puisqu'il a lui-même fait l'objet de plusieurs plaintes pour viol et harcèlement sexuel. Logique donc que mettre en prison ses semblables ne fasse pas partie de son programme. Pourtant, on l'a beaucoup entendu ces derniers jours. Sur les plateaux, à l'Assemblée nationale, il a exprimé sa colère contre les magistrats et ordonné qu'aucun ne parte en vacances avant que les 70 000

0: les pédocriminels parce que, bah, je sais pas pourquoi. Dénoncer la lenteur du traitement des plaintes lorsqu'on est soi-même garde des Sceaux depuis 2 ans après avoir été ministre de l'Intérieur pendant 7 ans, c'est tout bonnement inaudible et insupportable. Alors, il s'agirait de faire profil bas. La députée Gabrielle Catala a d'ailleurs mis le ministre face à ses responsabilités lors d'une session dédiée à cette affaire à l'Assemblée nationale.
1: Monsieur Darmanin, cette affaire n'a rien d'un dysfonctionnement. 73% des plaintes pour violences sexuelles faites aux enfants sont classées sans suite. 70% ne génèrent aucun acte d'investigation. Cette affaire reflète le fonctionnement tristement ordinaire de la justice française. Et depuis 9 ans, vos gouvernements ont démantelé les services publics et mis en œuvre des politiques patriarcales. À présent, vous jetez en pâture les magistrats que vous avez noyés sous des dizaines de priorités pour vous défausser. Pire, vous lancez une enquête sur les responsabilités qui ont conduit au drame. Ne craignez-vous pas qu'elle remonte jusqu'à vous, monsieur Darmanin ? Mediapart nous apprend même qu'un rapport accablant vous a été remis il y a 4 ans sur les défaillances en matière de lutte contre la pédocriminalité. L'avez-vous seulement lu ? Pourquoi avez-vous décidé de ne rien faire ? Et quand assumerez-vous votre part de responsabilité en présentant votre démission ?
0: La deuxième chose, c'est pas honnête de jeter les magistrats en pâture devant les médias et les citoyens. C'est pas comme si les avocats, les greffiers, les juges, les juristes alertaient depuis des années sur le manque de moyens accordés par le garde des Sceaux. Combien de manifestations, de rapports, d'alertes ont été faits depuis des années pour alerter les ministres successifs sans autre réponse que la priorité c'est la drogue. Pourquoi fustiger les magistrats déjà débordés, les cours de justice déjà saturés, alors que la défaillance provient ici non pas de la justice mais de la gendarmerie? Pour rappel, la mère qui a porté plainte pour viol contre sa fille en 2025, elle a appelé la gendarmerie toutes les semaines depuis son dépôt de plainte pour savoir quand est-ce qu'ils allaient enfin se bouger le cul pour interpeller Barella. Et vous savez ce qu'ils lui ont répondu ? Si vous continuez comme ça, madame, on va porter plainte pour harcèlement. Voilà ceux qui sont censés nous protéger. Et on a encore eu une preuve de l'indécence des forces de l'ordre lors de la manifestation qui a eu lieu à Paris la semaine dernière pour demander des comptes au sujet de l'inaction dans l'affaire Liana et dans l'inaction face aux violences sexuelles en général. Dans ce cortège, il y avait de nombreux artistes, comédiens, humoristes, danseurs, venus en soutien à la cause des familles en colère. Et parmi eux, il y avait Andréa Bescon, que je connaissais surtout pour son interprétation assez poignante dans le film Les Chatouilles, un film qui parle justement du tabou autour de la pédocriminalité. Qu'a fait la police, à votre avis ? Eh ben, ils l'ont arrêté, mis en garde à vue. Comme quoi, c'est pas si compliqué de mettre des gens en garde à vue, sauf bien sûr si c'est pour viol. Alors, les voix s'élèvent de partout et c'est une bonne chose, mais il aura fallu qu'une petite fille soit tuée pour qu'on commence peut-être enfin à les écouter. Enfin, pas tout le monde, Je sais pas si vous souvenez, mais on a une ministre déléguée à l'égalité femmes-hommes, une ministre dont le taf c'est a priori d'être du côté des femmes, du côté des victimes, c'est la logique qui veut ça, Sauf que notre ministre c'est Aurore Berger. Et la logique et la décence sont deux notions qui ne font pas partie de son vocabulaire. Ce week-end, elle s'est dit qu'on avait besoin de son avis sur Patrick Bruel. C'est vrai qu'on a tous envie de savoir ce que pense Aurore Berger d'un agresseur sexuel. Et logique oblige, elle a dit.
2: Mais surtout, je crois qu'on est dans un état de droit. Et moi, je ne souhaite pas qu'un état de droit fasse qu'il y ait une présomption de culpabilité demain, parce que je pense que ce serait extrêmement grave pour chacune et pour chacun d'entre nous en tant que justiciable, dans ce qu'on attend justement de la justice.
0: Il ne faut pas de présomption de culpabilité. Alors quand t'as plus de 30 témoignages qui disent que t'es un violeur, 8 plaintes, 4 juges d'instruction mobilisés tellement il y a d'éléments à traiter, pardon Aurore, mais là il n'y a plus trop de doutes quand même. Je préférais limite quand t'étais enroué dans ton tapis moche sur la croisette, là au moins tu fermais ta gueule. Dès que tu l'ouvres, c'est pour dire de la merde, c'en est pathologique à ce stade. L'affaire Liana dit beaucoup de notre société, de notre gouvernement, de nos services publics.
3: Qui aurait pu prédire
0: que les affaires Pellico, Liana, Maëlys, Bruel, Habitant, Miller pouvaient arriver dans un pays à la tête duquel on retrouve Emmanuel Macron, soutien inconditionnel du monstre sacré Depardieu, Brigitte Macron, pédocriminelle, fan d'Harry Habitant et salconophobe, Gérald Darmanin, accusé de viol, Aurore Berger qui soutient les agresseurs plutôt que les victimes.
4: Mais non ! Mais hasard de dingue !
0: Je me demande bien comment tout ça a pu arriver. Il est grand temps qu'on replace les victimes au centre de l'appareil politique, policier et judiciaire. Une femme, un enfant n'a rien à gagner à dénoncer un agresseur, tout à perdre. Et encore faut-il qu'on les écoute. Combien de viols sont dénoncés par rapport à leur nombre réel ? Combien de plaintes sont-ils également refusées par des officiers de police qui s'en pètent un rein et qui préfèrent porter leurs soupçons sur l'attitude ou la tenue de celle qui vient porter plainte ?
5: Attendez, pourquoi elle est dans cette tenue-là ?
6: Vous voulez dire toute nue ?
5: Bah parce qu'elle vient de naître.
7: Salope, toutes les mêmes.
0: Et au bout de ce parcours du combattant qu'est le dépôt de plainte pour viol, combien sont classés sans suite, requalifiés en non-lieu ? Eh ben ça j'ai la réponse, 94% des plaintes pour viol. Même quand il y a des preuves accablantes. Donc seuls 6% qui aboutissent, et puis il faut voir la gueule des peines. 12, 18 mois de sursis, ça j'irait pas d'être trop sévère.
8: Ça va.
9: Non, ça ne va pas, non, c'est hyper grave.
3: Non mais ça va !
6: Arrête de dire ça va !
0: Je profite de cette chronique pour rappeler que les violences conjugales augmentent considérablement en période d'événements sportifs parce que les hommes sont des gros fragiles qui sont pas capables de réagir autrement qu'en défonçant les murs et la gueule de leur compagne. Qu'une équipe soit battue ou non, les femmes le sont systématiquement, à coups de pied et de poing. Alors en cette période de Coupe du Monde de la honte, et ça j'expliquerai un petit peu plus en détail pourquoi la semaine prochaine, j'apporte tout mon

0: soutien aux femmes victimes des hommes, que ce soit leurs compagnons, ceux qui savent et ne font rien pour les aider, ceux qui refusent vos plaintes et ne se déplacent pas pour arrêter vos agresseurs. Soyez curieuses, restez révoltées et vive le matriarcat.
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Un grand merci à Maëlle Couillard pour sa chronique. Et il est presque 18h et donc l'heure pour moi de vous quitter. L'Auberge Espagnole, c'est fini pour aujourd'hui, mais restez avec nous. Vous retrouverez Allume la Science à 18h et racontez-nous votre Montpellier à 18h30. On se quitte avec un dernier titre et on écoute My One Girl de Blundetto en featuring avec Latif de Truth Speaker. Passez une belle fin de journée sur Divergence FM.

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6: Bonjour et bienvenue à tous et toutes dans Allume la science, l'émission qui vous branche chaque semaine sur l'actualité des laboratoires de l'Université de Montpellier et de ses partenaires. Dans l'univers Marvel, vous connaissez tous Spider-Man, Hulk, Wolverine. Chez DC Comics, on trouvera les incontournables Superman, Batman ou Catwoman. Mais connaissez-vous Tardigrade Man ou Tardigrade Woman peut-être, la super production de l'Institut des biomolécules Max Mousseron. Les rayons X et gamma glissent sur lui. La température de l'hélium liquide, moins 272 tout de même, le laisse de marbre, tout comme l'extrême chaleur ou la sécheresse qui le plongera en état de cryptobiose, on y reviendra. Et oui, tel le matou de Grimm O'Wright, alors je ne sais pas si vous avez tous la référence, mais je l'ai, vous pourrez l'envoyer sur la Lune ou chez le boucher, ses super pouvoirs le garderont intact. Mais d'où vient la force de celui qu'on appelle aussi Petit Ourson d'eau? Le séquençage de l'ADN de notre tout petit super-héros avait déjà révélé le rôle d'un gène en particulier, et c'est ce gène que nos invités ont transféré sur un nématode, faisant de lui un super-nem. Il n'y a que moi que ça fait rire. Avec nous dans le studio pour nous parler beaucoup plus sérieusement de cette fascinante expérience, donc Simon Gallas, Myriam Richaud et Aymeric Bailly, bonjour à tous les trois.
7: Bonjour.
8: Bonjour.
9: Bonjour.
6: Alors, Simon et Myriam, vous êtes tous les deux chercheurs CNRS à l'Institut des biomolécules Max Mousseron et vous êtes également à la tête d'un des deux seuls élevages de tardigrades en France. C'est bien ça?
7: C'est ça.
6: Pas tout à fait. Si, c'est bon.
8: Tout à fait, absolument. Oui.
6: Aymeric Bailly, vous êtes chercheur INSERM au CRBM, donc le Centre de Recherche en Biologie Cellulaire de Montpellier, c'est ça?
10: Exactement, c'est ça, oui.
6: Super. Mmh. Vous avez donc tous les trois publié dans Science Advance la publication intitulée, donc en français, « La protéine des subtardigrades prolonge la durée de vie de C. elegans en inhibant la respiration mitochondriale et en favorisant la résistance au stress oxydatif ». Je pense que comme pitch, on ne peut pas faire mieux. À mes côtés pour mener cette interview, la périlleuse Aline Perriot.
11: Bonjour Lucie, bonjour tout le monde.
6: En deuxième partie d'émission, nous partons sur la plateforme de technologie alimentaire du laboratoire Calisud. Et enfin, Marianne Dupré-Gabiro nous présentera le prochain Bar des Sciences. Allume la science, vous avez le programme, c'est parti.
12: Chargement de l'engin terminé. Nous sommes à 0 moins 60 secondes. 59, 58, 57, 56, 55...
6: Alors, ce petit tardigrade, il commence à avoir une certaine renommée, mais on va quand même le décrire. Alors, qui peut nous parler de ce fascinant petit animal? C'est un animal, d'ailleurs?
8: Alors oui, c'est un animal qui est assez particulier parce qu'en fait, il a sa propre grande famille. On connaît aujourd'hui 1500 espèces à peu près décrites. Ils ont été découverts il y a 252 ans, à peu près presque simultanément en Allemagne et en Italie, par des scientifiques qui avaient des microscopes à l'époque. Et en fait, les tardigrades, à l'origine, ils étaient tous marins. Et ils ont, à peu près il y a 400 millions d'années, commencé à coloniser le milieu terrestre. Donc il en reste toujours des espèces qui sont restées marines. Et les espèces que l'on connaît aujourd'hui, qui sont les plus résistantes au stress, et c'est ce qui est encore plus intéressant à étudier chez eux, c'est ce qui concentre un petit peu tous les efforts de recherche, ce sont essentiellement des espèces terrestres qui sont tout autour de nous. Et donc, ce sont des animaux qui sont tout autour de nous, mais que l'on ne voit pas parce qu'ils sont tout petits. Ils font au maximum 1 mm, 1,2 mm. Et ils ne sont pas dangereux pour l'homme. C'est pour ça que, depuis très très longtemps, ils n'ont pas bénéficié d'une attention très particulière parce que, en fait, ils font leur petite vie depuis 550-600 millions d'années autour de nous et sans problème apparent. Néanmoins, ils cachaient énormément de trésors qui commence seulement aujourd'hui à être découvert. Et effectivement, ces tardigrades-là sont, avec les nouvelles technologies et puis le nouvel intérêt qui commence et qu'on va développer, sont de plus en plus regardés avec intérêt pour énormément d'applications biomédicales, conquêtes spatiales, etc. Médecine, évidemment.
6: D'autres, on va parler. Et j'invite les auditeurs à aller voir à quoi ressemble ce petit ourson d'eau.
11: Alors, parmi les spécificités qu'on a découvertes en étudiant les tardigrades, c'est sa capacité à rentrer dans un état qu'on appelle l'anhydrobiose. Est-ce que vous pouvez nous expliquer en quoi ça consiste, Myriam Richaud?
7: Donc la nidrobiose, bah, c'est une sorte de cryptobiose. Donc c'est un état en fait où, dans lequel le tardigrade va perdre jusqu'à 95% de son eau et il va se déshydrater, perdre beaucoup de volume, à peu près 40% de son volume, et il va comme ça être dans un état qu'on appelle l'état thune ou petit tonneau. Et donc dans cet état de tonneau, bah, il va pouvoir rester comme ça en condition déshydratée pendant un temps un petit peu indéterminé. Donc on peut le réveiller au bout de quelques heures, quelques jours, quelques mois, voire même quelques années en fait, et le tardigrade comme ça, sans eau, va pouvoir rester dans cet état-là pendant une période très longue.
11: Et quand vous dites on peut le réveiller, comment est-ce qu'on procède ?
7: Alors, ben, tout simplement, on rajoute de l'eau dessus et il va se réhydrater, reprendre son volume, ses 40%, 80, du coup revenir à 100% d'humidité, on va dire, 100% maximal, et du coup pouvoir commencer à se déplacer très rapidement. Et ce processus, que ce soit la déshydratation ou la réhydratation, est vraiment très très rapide. Par exemple, au laboratoire, sur l'espèce Ramazotus que nous avons, la déshydratation, elle est vraiment instantanée sur du papier buvard, et la réhydratation, ben, il va recommencer à bouger au bout de 5 minutes à peu près.
9: Alors donc, contrairement à d'autres organismes, pardon, qui sont aussi capables d'entrer en anhydrobiose, parce qu'il y en a d'autres, les tardigrades ne subissent aucune fragmentation de leur ADN nucléaire. C'est ça ou c'est pas ça ? Le changement d'heure a été dur pour moi, c'est ça. Hein.
8: Il a été observé par une équipe allemande, chez Ralf Schiele, ils ont regardé ce qui se passait à l'intérieur d'un tardigrade pendant les 10 premiers jours où il a perdu toute son eau et où il est en état de vie suspendue, à savoir en cryptobiose déclenchée par la perte de l'eau. Et donc, en fait, ils ont pu regarder par des techniques dont je passe les détails ici, ce qui se passait au niveau des chromosomes. Ils se sont rendus compte qu'au bout à peu près de 5 jours, les chromosomes sont fragmentés un petit peu comme des rondelles de saucisson. Et cette fragmentation, en fait, elle progresse jusqu'à atteindre une espèce de plateau et au bout d'une deux semaines. Et puis, la bestiole, elle reste comme ça. Par contre, dès que de l'eau arrive, eh bien, en fait, l'animal va se réhydrater, donc en quelques minutes, et il va se mettre à bouger. Et ce que l'on sait, c'est qu'on peut voir un tardigrade qui vient de se réhydrater en train de chercher à manger, de se déplacer. Ça ressemble à un petit nounours, hein, c'est agréable à regarder, nos étudiants les adorent. Mais en même temps, on peut savoir qu'à l'intérieur, en même temps qu'on voit de l'extérieur un tardigrade s'animer, à l'intérieur, les chromosomes sont toujours fragmentés. Et il répare en même temps, il fait tout en même temps. Hein, c'est le en même temps du tardigrade. Hein, voilà, d'accord. C'est son truc à lui. Donc lui, voilà, il fait sa vie, mais il répare aussi ses chromosomes en même temps. Et ça, c'est un de ses secrets qui est partagé aussi avec certains nématodes et puis certaines autres bestioles très rigolotes qu'on appelle des rotifères, que j'adore, et en fait, qui font pareil et qui ont eu aussi la capacité d'intégrer de l'ADN étranger au moment où ils vont réparer leur ADN, un ADN qui va être apporté par l'eau de pluie, un ADN environnemental. Et ça, c'est quelque chose qui leur apporte en fait des nouveautés et qui vont capter dans leur environnement à partir d'espèces qui les entourent.
9: Fascinant.
11: Alors, dans cette nouvelle étude, vous êtes intéressé à un gène en particulier des tardigrades qui s'appelle DSUP, pour suppresseur de dommages. Un gène spécifique, mais alors on imagine que toutes les espèces ont des gènes spécifiques. Et qu'est-ce qu'il a de particulier, celui-là, chez le tardigrade, Aymeric Bailly ?
10: Alors, on peut même parler de gène unique, hein, au tardigrade. Donc, ce gène, il a deux particularités. Alors, d'abord, il a été trouvé tout simplement en étudiant la réponse du tardigrade à un stress génotoxique, donc tout simplement des rayons X. Donc on s'est rendu compte qu'il était induit par l'exposition aux rayons X. Et surtout, on s'est rendu compte qu'il existait uniquement chez les tardigrades et qu'il avait la particularité de présenter des signaux qui suggéraient sa présence au niveau de l'ADN. Il y a des signaux qui sont communs dans le monde vivant. Et les chercheurs japonais qui ont fait cette étude rapidement se sont amusés à aller l'exprimer en cellules humaines et se sont rendus compte de la capacité en fait à aller transmettre certaines caractéristiques de la présence de ce gène en cellules humaines, mais je crois qu'on en reparlera plus tard.
9: Tout de suite, même si vous voulez. C'est comme dans le jeu des 1000 euros, on passe tout de suite. Alors justement, ça a donné quoi comme résultat quand on l'a transféré sur des cellules humaines ?
10: Alors sur des cellules humaines, donc, je rajoute en culture. Donc c'est une technique en laboratoire qui est cool. En fait, c'est des cellules transformées, c'est entre guillemets cancéreuses. Donc qui sont en dehors de toute physiologie d'un organisme qui se développe et qui vit normalement. Mais c'est un modèle qui est intéressant, qui les cellules se divisent, entre guillemets, survivent, expriment les protéines dont elles ont besoin. Donc quand on fait ça sur des cellules transformées, ben les cellules deviennent un peu plus, enfin, largement, très significativement plus résistantes aux rayons X. Donc bon, on va pas parler de chiffres, mais c'est quand même de l'ordre de 30%, donc ce qui est absolument gigantesque.
11: Alors justement, on va rentrer un peu plus dans le détail de cette étude. Cette fois, l'idée, c'était de conférer une résistance donc, au stress oxydatif et aussi, on en reparlera plus tard, de prolonger la durée de vie d'un animal qui s'appelle Caenorbitis elegans. Alors déjà, est-ce que vous pouvez nous le décrire un peu, nous en dire quelques mots et dire pourquoi l'avoir choisi lui, Myriam Richaud?
8: Alors, Caenorbitis elegans...
11: Ah pardon, Simon Gallas, excusez-moi.
8: Caenorbitis elegans, c'est un petit nématode de 1 mm de long qui est... étudié dans les laboratoires depuis qui a été émergé dans les années 60. Et c'est un petit nématode qui agrège énormément d'avantages parce que énormément de scientifiques du monde entier qui ont travaillé en génétique moléculaire sur ce petit nématode, eh bien en fait, ont partagé très rapidement toutes leurs connaissances et les nouvelles techniques qu'ils mettaient au point. Et c'est toujours le cas aujourd'hui. Et en fait, on a affaire à une sorte de tube à essai un petit peu vivant dans lequel on peut mettre des choses et voir exactement ce qui se passe. Voilà. Pourquoi voir ? Parce qu'il est transparent. Donc, c'est une télévision. Et à cause de ça, ben, en fait, c'est un petit nématode qui a des protéines identiques aux nôtres à un taux à peu près de 83%. Donc, en fait, ce que l'on regarde dans le nématode, c'est comme si on nous regardait, nous, hein, voilà, notre nombril. Et c'est pour cette raison-là qu'il a déjà eu 3 prix Nobel de médecine et 1 prix Nobel de chimie. Donc, qui dit prix Nobel de médecine, ça veut dire qu'il se passe la même chose que chez nous. C'est ça que ça veut dire. C'est l'attestation que c'est un modèle de génétique quantitative qui est très important, dans lequel, avec les technologies, il est possible d'apporter des choses de l'extérieur et de voir, de les tester in vivo, dans l'animal vivant, ce qui se passe à l'intérieur, tout simplement parce qu'il est transparent, on voit tout.
11: Et c'était un défi, ça, de passer de premières expériences sur des cellules isolées à un organisme en entier ? Aymeric Bailly ?
10: Alors oui, alors l'approche, en fait, elle posait deux questions. C'était, est-ce que le fait d'exprimer un gène qui est unique au tardigrade, non pas en cellules transformées, mais dans un organisme entier, est-ce que l'organisme allait survivre à ça ? Parce on peut imaginer mille raisons que ça ne fonctionne pas. Et si c'est le cas, est-ce que ces propriétés assez incroyables vont être transmises sur un organisme entier. Et donc, la réponse est oui aux deux questions.
9: Et je pose tout de suite la question sur la méthode à laquelle vous allez répondre avant, sinon comment vous avez fait ?
10: Alors, on n'a pas utilisé la méthode qui est très en vogue en ce moment, qui s'appelle CRISPR-Cas9, donc je pense que vous avez entendu parler, qui existe chez Cellegance, mais pour des raisons... entre guillemets technique mais aussi juste d'habitude, c'est on utilise une méthode qui dépend des transposons. Donc les transposons, c'est des petits bouts d'ADN qui sautent, donc on en a dans notre génome, dans à peu près tous les organismes, et en faisant ça, il laisse une trace sur le génome qu'on peut ensuite utiliser pour aller déposer.
9: Vraiment, ou juste vous avez pas fini votre phrase?
10: Alors il saute vraiment, okay. Vraiment comme une puce,
13: ouais, ouais.
10: C'est un morceau d'ADN qui se décroche, qui saute et qui va à un autre endroit du génome.
9: Wow.
10: Et on peut utiliser cette capacité-là pour aller y mettre un morceau d'ADN que nous, on a décidé de mettre. Et en l'occurrence, on a mis le gène DSOP, qui est avec un promoteur, c'est-à-dire la séquence qui décide du taux d'expression du gène, qui est, donc on peut maîtriser tout ça. Voilà.
11: Alors après, vous avez voulu vérifier donc, si DSOP protégeait effectivement les Caenorbitis des rayons X. Et vous, ce que vous avez mesuré, c'est pas la mortalité des vers irradiés, mais de leur descendance. Pourquoi est-ce que vous avez procédé comme ça, Aymeric Bailly ?
10: Alors, la toxicité qui est induite par une exposition aux rayons X, elle vient principalement du fait que ces radiations cassent les molécules d'ADN. Et une fois que la molécule ADN est cassée, ce qui devient extrêmement compliqué pour une cellule, c'est quand elle cherche à se diviser, donc à répliquer son ADN, et ensuite, par mitose, à séparer en deux cellules filles. Si vous avez de l'ADN cassé qui n'a pas été réparé à ce moment-là, c'est à peu près la mort assurée, si ce n'est à cette division, à celle d'après. Donc c'est pour ça qu'on utilise les seuls tissus dans lesquels les cellules se divisent chez Cellegance, qui sont les lignées germinales qui vont donner la génération d'après. Et dans les cellules, dans un organisme adulte, les cellules ne se divisent plus. Donc il n'y a plus tellement de toxicité liée au rayon X. Il y a d'autres toxicités, mais pas celles liées au rayon X.
11: Et vous, vous avez observé que ceux qui avaient le gène des SUP étaient protégés, effectivement ?
10: Alors, pareil, on a vu de l'ordre de 30%. De... Moi, j'ai fait toute ma carrière, quasiment jusqu'à maintenant, à essayer d'étudier les voies de réparation, de signalisation des dommages à l'ADN. Donc, moi, je travaillais plutôt avec des mutants qui étaient déficients dans la réparation. Donc, moi, j'avais l'habitude de voir des conditions où la réparation était moins efficace, donc une survie beaucoup plus faible. Et là, c'est la première fois où on voyait une survie beaucoup, beaucoup plus forte, plus importante. Ça a été pas une surprise, parce que c'est ce qu'on voulait montrer, mais bon, j'étais assez... assez excité de voir ça, quoi. Voilà.
8: C'est très spectaculaire,
10: ouais.
8: Même pour un scientifique.
9: Et alors, vous avez également testé la protection contre le stress oxydatif. Alors, Myriam Richaud, vous avez aussi observé, ma question elle est mal posée. Vous avez observé aussi sur les cellules humaines, mais comment vous avez fait pour le tester sur le ver, du coup ?
7: En fait, pour tester sur le ver, le côté stress oxydant, on l'a soumis à des éléments oxydatifs, hein, au peroxyde d'hydrogène ou au paraquat. Et l'objectif était après d'observer sur la première génération, sur les individus exposés, la différence en termes de survie. Et on s'est rendu compte que, là encore, le gène des SUP a vraiment des propriétés exceptionnelles. On a un taux de survie qui est beaucoup, beaucoup plus important. Et donc, ce gène des SUP protège le nématode, qui est devenu un peu un super nématode, quelque part, du stress oxydant dû à ces molécules.
9: Et est-ce que vous avez compris par quel mécanisme ça passe, justement ?
7: Non, alors les mécanismes, tout ça, c'est encore en cours de travail, c'est la suite de notre étude, hein, finalement. Savoir exactement comment des SUP fonctionnent, comment ils protègent, c'est encore des choses qui sont en cours.
10: On a émis plein d'hypothèses, un peu plus folles les unes que les autres, mais ouais. Pour l'instant, la piste qu'on a, je pense qu'on y viendra plus tard.
9: Mais c'est parfait, encore plein de raisons de vous inviter plus tard.
11: Alors, le stress oxydatif, il est connu chez tous les organismes pour être un facteur de vieillissement, chez nous aussi, les êtres humains. Et du coup, cette protection contre le stress oxydatif qui est conférée par le gène des SUP, est-ce qu'elle pourrait soit prolonger la durée de vie, soit ralentir le vieillissement, ou en tout cas permettre de vieillir en meilleure santé que sans des SUP ?
8: Alors, il y a à peu près une quinzaine d'années, il y a un chercheur qui s'appelle Siegfried Ekimi, qui fait de la génétique moléculaire chez le nématode Caenorhabditis elegans, qui a posé cette question-là. Et en fait, il a un nématode, en fait, c'est très utilisé dans le monde pour des études de longévité, tout simplement parce qu'il ne vit pas longtemps. Et donc, en fait, on voit plus rapidement s'il y a un effet ou pas, plus rapidement que si on travaille avec des éléphants, par exemple. Donc, en fait, c'est un modèle de choix. Et Siegfried Ekimi a posé la question de qu'est-ce qui se passe si on bloque le stress oxydant naturel dans un nématode elegans. Sa surprise a été que les nématodes ont vécu moins longtemps. Alors, du coup, le stress oxydant, on dirait c'est bon ou c'est pas bon, ou c'est entre les deux. Et en fait, ce que l'on sait maintenant, c'est que c'est entre les deux. Tout dépend de la dose de stress oxydant que l'on a. Il est clair qu'avec des mécanismes qui interviennent au cours du vieillissement, eh bien, en fait, il y a effectivement une augmentation du stress oxydant partout dans les organes, partout dans les tissus, chez nous, dans nos tissus à nous et dans ceux du nématode. Donc, en fait, le stress oxydant, c'est quelque chose qui est finalement... qui est sorti de l'évolution en même temps que nous. Donc on en a besoin, parce que certains éléments du stress oxydant, certains messagers du stress oxydant, servent vraiment de messagers dans la cellule, s'en sert pour discuter avec elle. Et donc, en fait, si on bloque tout, en fait, ça cause des problèmes. Ce qui veut dire que, dans le cas du nématode Caenorhabditis elegans, avec l'expression du gène de tardigrade déçu, ce que l'on a observé, c'est effectivement une résistance au stress oxydant, exogène, c'est ce qui a été fait, mais également une diminution de la production du stress oxydant par la cellule elle-même, par le nématode lui-même. Donc on a deux éléments, en fait, qu'il va falloir finir par trier et pour savoir qui fait quoi et qui est là-dedans, quoi.
9: Alors, dans le titre de votre publi, j'ai parlé de respiration mitochondriale. Alors, il ne nous reste pas beaucoup de temps, mais est-ce que vous pouvez nous dire ce que vous avez observé, justement, au niveau des fonctions ? Donc, les mitochondries, pour le rappeler, c'est les petites usines à énergie qu'on trouve dans les cellules. Donc, qu'est-ce qui se passe, en fait, quand on vieillit ? Quel rôle y joue ce réseau mitochondrial ? Qui veut répondre ? Myriam ? C'est pour vous.
7: Oui, là, en fait, nous, l'objectif, c'était de voir un petit peu la respiration mitochondriale et l'impact du gène des SUP sur la mitochondrie. Donc, on a développé le système Seahorse, qui permet de mesurer la respiration mitochondriale. Et on s'est rendu compte que les tardigrades avec le gène des SUP, du coup, respirent beaucoup moins que des tardigrades normaux. Donc, en fait, il va falloir arriver à faire le lien maintenant entre cette respiration mitochondriale, l'impact sur la longévité, l'effet sur l'organisme de ce gène des SUP sur le tardigrade, finalement, et sur le nématode.
9: Et tant pis, je vais exploser le temps, mais qu'est-ce que vous appelez respiration mitochondriale ?
8: Alors, respiration, en fait, cet appareil mesure, on pourrait, nous aussi, aller dans cet appareil et ça mesurerait le nombre de molécules d'oxygène que l'on consomme par minute.
9: Ah, okay. D'accord.
8: Donc, en fait, on place le nématode entier et puis on le laisse respirer. Et on mesure, en fait, par exemple, un nématode classique hein, qu'on peut trouver sur les pommes pourries à l'automne, etc., parce qu'il y en a ici aussi, des Caenorhabditis elegans, il y en a sur ces planétaires. Hein. Et bien, en fait, va consommer 20 picomoles d'oxygène par minute. Et s'il descend en dessous, ça veut dire que ces mitochondries, elles fonctionnent moins bien. Elles ronronnent, on va dire. Et ça, c'est un gage de... Ben, c'est quelque chose qui est assez mystérieux, parce que dans cet article-là et ce travail-là scientifique qui a été réalisé, publié dans Science, il y a 4 mois, eh bien, en fait, on a un impact sur la respiration du nématode causé par le gène du tardigrade sans effet collatéraux. Parce que souvent, quand on fait ces expériences-là, il y a un effet collatéral, moins de fertilité, moins d'activité, etc., etc. Et là, il n'y a rien du tout. Il n'y a que du positif.
11: Alors, du coup, je vais poser une question qui peut être un peu d'ordre de la science-fiction. Tout ce positif là, que vous avez observé chez le nématode, est-ce que peut-être un jour, c'est quelque chose qu'on pourrait observer ou transposer à d'autres espèces animales, éventuellement à l'homme, pour nous aussi, d'une manière ou d'une autre, bénéficier de ces super pouvoirs du tardigrade ?
8: Alors, ça a été fait au MIT l'année dernière, a été publié un article où ils ont exprimé, alors transitoirement, ils ont pris l'ARN messager qui code pour la protéine des sub de tardigrade. Ils l'ont empaqueté dans des lipides et puis des polymères, un petit peu comme un vaccin Covid. Et ils ont injecté ça à des cellules d'une souris dans la gorge. Des cellules qui étaient autour d'une tumeur de la gorge. Pour voir s'il était possible de faire une radiothérapie pour un cancer oropharyngé chez une souris sans abîmer les cellules qui sont autour. Parce que ça, c'est un gros problème en radiothérapie anticancéreuse à l'hôpital, c'est que le rayonnement va tuer la tumeur, il va casser tout l'ADN, mais il va aussi impacter des cellules qui sont tout à fait normales autour, et ça augmente, entre guillemets, les effets secondaires des radiothérapies, et ça peut éventuellement causer des cancers radio-induits 10 ou 20 ans plus tard. Et ben, en fait, ça a marché. Donc, en fait, mais là, la protéine des sub du tardigrade, elle a été exprimée dans ces cellules transitoirement. Au bout d'un moment, là, elle disparaît. Donc en fait, ça c'est une piste qui est actuellement à l'étude, essentiellement aux États-Unis, parce que ça part de leur départ, où on pourrait éventuellement augmenter la dose efficace de rayonnement en radiothérapie rayon X pour tuer une tumeur, tout simplement si on arrivait à protéger ce qui est autour. On pourrait monter la dose et avoir une efficacité beaucoup plus importante et ciblée sur la tumeur elle-même pour avoir des résultats beaucoup plus efficaces.
9: Merci beaucoup. Quelque chose à ajouter ? C'est bon ? Allez-y, Émeric.
10: Pardon. Nous, en fait, par rapport à ce que dit Simon, on ne s'intéresse pas à cet aspect-là. On essaie déjà de comprendre ce que DSOP fait en utilisant l'organisme modèle qu'on a. Et je voudrais juste aussi ajouter que le tardigrade a plein d'autres protéines, avec des propriétés aussi qui vraiment sortent de l'ordinaire, c'est le moins qu'on puisse dire. Et on est au tout début d'une histoire.
8: Ouais. Ouais. Au niveau mondial, il y a une dizaine de protéines comme ça qui sont étudiées dans quelques laboratoires dans le monde, pas nombreux. Alors, quand je dis une petite dizaine, mais on estime qu'il y en a au minimum 5000. Voilà. Donc il y a du travail encore.
7: 40% de génome unique de tardigrade, en fait, et chaque espèce est différente. Donc ça laisse un champ des possibles assez énorme.
8: Oui, il y a du travail.
9: Et nous, on est super fans. Merci beaucoup à tous les trois et revenez bientôt.
8: Merci.
9: Et on passe maintenant à notre séquence reportage. Aline, tu nous emmènes à quel sud ?
11: Eh oui, Lucie, nous débutons aujourd'hui une série de 3 reportages sur la plateforme de technologie alimentaire du laboratoire Calisud, au CIRAD, qui est spécialisée en génie des procédés alimentaires pour les régions tropicales et méditerranéennes. On va rentrer dans une halle de 1200 m² pour faire le tour des différents plateaux techniques qui servent à la recherche, mais auxquels les étudiants peuvent aussi accéder avec un objectif commun. Optimiser les qualités sensorielles, nutritionnelles et sanitaires des aliments transformés d'origine végétale ou animale. Et pour commencer cette série, c'est Caroline Oda qui nous raconte comment elle utilise la filtration pour récupérer des molécules intéressantes des déchets de mangue ou de pamplemousse.
13: Eh bien bonjour, donc moi je m'appelle Caroline Oda, je suis actuellement en deuxième année d'un master nutrition et sciences des aliments à l'université de Montpellier et actuellement je suis en train de faire mon stage de fin d'études au CIRAD, donc au plateau technique, plus précisément sur la filtration-compression par une méthode de compression mécanique que l'on peut voir juste ici. ici. Dans le cadre de mon stage, mon but en fait c'est de valoriser les déchets. L'année dernière je faisais sur les déchets d'agrumes, plus particulièrement le pamplemousse, où en fait on va prendre des pots de pamplemousse, on va on va les broyer, on va en faire une espèce de purée de pots de pamplemousse. Donc cette année je travaille plutôt sur les mangues, et en fait on va les mettre dans cet appareil qui est relié à une bouteille d'azote et qui, avec de l'air comprimé, va descendre le piston et va compresser en fait notre purée de peau d'aliments pour justement en extraire les fluides. Donc principalement c'est de l'eau avec plein de composés très intéressants, comme par exemple des polyphénols qui sont des composés bioactifs hyper intéressants pour le corps. Dans le cadre de mon stage, en fait c'est de récupérer justement ce fluide qui va sortir de cet appareil et de doser du coup ces composés bioactifs à la fin. Donc du coup ici, comme je vous ai dit, on a la bouteille d'azote qui va passer l'air à travers ce tuyau et qui va l'emmener juste ici, donc à la chambre de compression. Et donc à partir d'ici, on va avoir une pression d'environ 15 bars et ça va faire descendre ce piston que l'on voit juste ici dans l'espèce de chambre cylindrique que l'on voit juste ici.
11: Dans la chambre, c'est là que vous mettez soit les extraits de mangue, soit d'agrumes ?
13: Exactement. Et en fait, donc ici, le piston va venir compresser notre purée et les fluides, donc principalement l'eau que l'on va récupérer, va ressortir en fait juste par ce petit tuyau. C'est du caoutchouc, me semble-t-il. Et en fait, on va pouvoir aussi mesurer la masse que l'on va récupérer de filtra. On appelle ça le filtra, avec cette balance qui est reliée à notre ordinateur, et avec un logiciel on va avoir du coup une courbe qui va nous montrer en fait le pourcentage de fluide récupéré par rapport au temps de filtration compression. En fait on obtient une phase solide et une phase liquide, donc la phase liquide que l'on retrouve juste ici, et également une phase solide, donc on appelle le gâteau de filtration, qui lui aussi est assez riche en composés bioactifs. Et en fait ce qui va être hyper intéressant, c'est que pour les industriels en fait qui vont faire du jus, donc que ce soit du jus de pamplemousse ou alors du nectar de mangue, en fait c'est que ces déchets là ils vont pouvoir, grâce à un pilote comme ça, directement les valoriser en industrie. Donc c'est ce qu'on aimerait faire via en fait une méthode qui consomme très peu en énergie. On appelle ça une méthode low-tech, donc c'est-à-dire qui est peu coûteuse en énergie et peu coûteuse au niveau financier. Et donc du coup on obtient donc soit une phase solide qui est très pauvre en eau, et donc du coup plus facilement valorisable si par exemple on la sèche, ou si on la sèche par exemple on peut faire des espèces de chips de déchets consommables du coup, ou alors directement avec le filtra, ou par la suite ils peuvent faire des techniques qu'ils font déjà en industrie, c'est-à-dire de la filtration membranaire, où là du coup ils pourront récupérer ces composés bioactifs directement. Par exemple, pour le pamplemousse, c'est environ 50%, environ 50% du déchet. En fait, c'est cette peau qui est assez grosse. Quand on presse un pamplemousse, on voit le reste, l'espèce de coque qui reste. Tout ça, en fait, c'est de la peau qu'on peut mettre dans cet appareil une fois broyé et dont on peut récupérer un filtra qui peut être potentiellement intéressant. Et également pour la mangue, c'est environ, on est aux alentours de 15% de déchets qui représentent du coup, cette peau représente 15% de déchets. Et donc du coup, en fait, notre but, c'est d'essayer de faire moins de déchets en fait qu'on l'en jette dans l'environnement, et plus en fait de valorisation de ces déchets, car ils sont super intéressants par rapport à ces composés bioactifs. Nous, ce qu'on aimerait vraiment, c'est d'introduire justement ce mécanisme-là dans les industries qui produisent donc soit du nectar de mangue, soit du jus de pamplemousse, pour justement qu'ils aient un pilote en fait, un pilote qui soit simple à manipuler, parce que globalement aussi, ce qui est dommage avec les méthodes d'extraction conventionnelles, c'est que souvent on utilise des solvants qui sont pas très bons pour l'environnement, et également il y a d'autres techniques mécaniques, comme par exemple les techniques d'extraction par ultrasons, où là ça demande par contre une connaissance technique assez poussée. Là vraiment ce pilote il est très simple, donc ça serait vraiment proposer aux industriels une solution simple et facile à utiliser pour valoriser leurs déchets en industrie directement. Ça serait une continuité en fait de leur chaîne de production.
6: Et j'accueille maintenant mon invité de dernière minute. Bonjour Marianne Dupré-Gabiro.
14: Bonjour.
9: Alors les auditeurs vous connaissent maintenant, mais je le redis, vous êtes responsable du service culture scientifique à l'UM et vous nous présentez donc le prochain Bar des sciences qui se tiendra le jeudi 16 avril à 19h30 à la brasserie Le Dôme sur un sujet passionnant, quoique peu digeste. N'est-ce pas Marianne? Je vous laisse annoncer le sujet.
14: Oui, effectivement. Donc le jeudi 16 avril, nous aurons rendez-vous avec le prochain Bar des sciences. La thématique, les microplastiques de l'océan à l'assiette. Et on va effectivement se poser des questions sur ces microplastiques. Qui sont-ils? Voilà, ces petites particules de moins de 5 mm qu'on trouve un peu partout, hein, dans les océans, dans l'air, même dans notre corps ou dans notre sang. Et on va essayer de voir effectivement quels sont les impacts et peut-être qu'est-ce qui peut être fait pour limiter ces polluants. Donc voilà, on va pouvoir discuter de ça avec des scientifiques.
9: Et oui, et pour ce plateau, vous avez réuni trois intervenants et intervenantes. Alors, qui?
14: Exactement, nous avons réuni trois personnes. Donc, Sylvain Catrouillet, qui est maître de conférence et chercheur en chimie et physico-chimie des polymères au sein de l'Institut Charles Gerhardt, donc l'ICGM à l'Université de Montpellier. Il travaille plutôt sur la relation entre la structure chimique des polymères et l'architecture qu'ils adoptent, lorsqu'ils s'auto-assemblent. Nous avons aussi Xavier Cousin, chargé de recherche à INRAE, au sein du laboratoire marine, biodiversité, exploitation et conservation. Lui, il étudie plutôt les effets des micro et des nanoplastiques et des produits chimiques associés sur la physiologie des poissons. Et enfin, Laura Vasilika Arseny, maître de conférence en chimie des polymères à Polytech de Montpellier et aussi chercheuse au sein du même institut, le ICGM. Et elle développe de nouvelles approches autour des polymères pour voir comment, effectivement, on pourrait peut-être limiter ces polluants. Voilà, je voulais juste peut-être rajouter que ce Bar des sciences, c'est bien sûr avec nos partenaires, INRAE, INSERM, IRD et la Faculté des sciences. Et peut-être ajouter que, comme tous les autres Bars des sciences, nous avons une accessibilité pour les personnes sourdes et malentendantes avec la traduction en langue des signes française par notre association partenaire des ailes. Et je finirai, si vous me laissez une minute, que si vous ne pouvez pas assister à ce Bar des sciences, comme tous les autres, il y a une petite vidéo qui est enregistrée et réalisée qu'on peut retrouver sur notre chaîne YouTube Écran de Savoir et elle est réalisée par l'association Co-Science. Voilà. Donc si vous ne pouvez pas venir, vous pouvez quand même voir de quoi on a pu parler pendant ces soirées.
9: Voilà, mais si vous êtes sur place, vous pourrez par contre poser vos questions, puisque, on le rappelle, le Bar des sciences, ce n'est pas une conférence.
14: Exactement, c'est libre à tous de venir pour discuter avec les scientifiques.
9: Alors, ça se passe le 16 avril à 19h30 à la brasserie Le Dôme, qu'on salue et qu'on aime. Et voilà, merci.
14: Merci.
9: On se retrouve le mois prochain. Allume la science, c'est fini pour aujourd'hui. Un grand merci à Alice Rollet pour la réalisation de cette émission. On se retrouve la semaine prochaine. D'ici là, restez branchés.
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2: Amis auditrices et amis auditeurs de Racontez-nous votre Montpellier, bonjour. Aujourd'hui, je vous propose de découvrir un lieu d'accompagnement et d'accueil de personnes en grande précarité. L'avenir de ce lieu est incertain. Il s'appelle l'Utopia. L'Utopia, L-U-T-O-P-I-A, donc vous le comprenez, une sorte de contraction de lutte et d'utopie. Pour nous en parler, deux témoignages complémentaires, celui de Gwenlan, cofondatrice et directrice de l'association, et celui de Serge Leboucher, avec sa double qualité, sa double expérience, longtemps là de sans domicile, on sait de quoi il s'agit, et depuis un an de bénévole au sein de l'Utopia 4. Merci à chacun de vous d'avoir répondu à mon invitation, et même question à l'un et à l'autre. Alors Gwenlan, qu'est-ce qui, depuis longtemps, motive votre très fort engagement, connu à Montpellier, de beaucoup de personnes dans ce type d'activité? Qu'est-ce qui vous motive? Qu'est-ce qui vous fait vous lever le matin depuis longtemps?
6: Bonjour à tous. Eh bien, peut-être la colère due à l'injustice, à toutes les formes d'injustice sociale. Voilà. Est-ce qu'on peut tolérer ce constat?
2: Donc faisons quelque chose.
6: Voilà, c'est ça.
2: Et faisons face à ça.
6: Donc levons-nous le matin.
2: Très bien. Et vous, même chose, hein, pourquoi êtes-vous devenu, on y reviendra, bénévole? Qu'est-ce qui vous a fait en sorte que vous n'étiez pas simplement bénéficiaire de ce qu'apporte l'Utopia, on en parlera, mais également que vous avez décidé de mettre la main à la pâte?
7: Eh bien, tout simplement, c'est la rencontre avec l'Utopia. Je pense que la rencontre avec l'Utopia, tout simplement, puisque la méthode de fonctionner amène ceux qui croisent leur route à s'investir, tout simplement. Oui. Parce que c'est une démarche, bien sûr, d'urgence pour résoudre des problèmes immédiats, qu'ils soient d'hygiène ou autres. Mais en même temps, on tombe dans un projet où on se rend compte qu'il y a plein de gens qui sont très actifs et on se rend compte que parfois des solutions transversales ou inclusives sont plus efficaces que l'institutionnel pur et des gens comme Gwen que l'on rencontre, qu'on n'imagine pas être présents au quotidien.
2: Et puis une part, je dirais, d'humain, de relations humaines, bien sûr, qui sont déterminantes dans les deux cas.
7: Voilà.
2: On va le voir, si c'était nécessaire, vous en ferez la démonstration. Avant que vous me permettiez de bien comprendre ce qu'est l'Utopia, un peu de bref détour, comme d'habitude dans cette émission, à votre tour d'apporter votre part au portrait de la ville, brossé collectivement par mes invités, par petites touches successives, semaine après semaine. Serge Leboucher, quel est le lieu de Montpellier auquel vous êtes particulièrement attaché et pourquoi ?
7: Alors, moi, c'est un square en réalité, tout simplement. Un petit parc, qui n'est pas très loin d'ici d'ailleurs, c'est le parc Alain Bachung.
2: Rappelez aux auditeurs où il est, oui.
7: Près d'Arène, entre la cité Saint-Martin et l'avenue Maréchal Leclerc.
2: C'est à 5 minutes de la radio, d'accord. D'ici.
7: Et en définitive, tout simplement parce que avant que je n'ai plus de toit, mon toit a été à cette adresse pendant très longtemps et j'ai vu mes enfants grandir. D'accord. Donc à chaque fois, j'ai une petite tendresse pour ce lieu, parce que je vois ma fille, aussi bien à l'âge de 2 ans qu'à 17, parce que j'y suis resté longtemps, soit accompagner son frère, soit traverser le parc. Donc voilà, c'est complètement bien. Familial.
2: C'est un rapport personnel.
7: Lieu. Avec Montpellier.
2: Et vous, Gwen?
6: Ça serait le quartier de Celle-Neuve, où j'y ai élevé mes 3 enfants, donc, et avec toute l'énergie de ce quartier.
2: C'est le village, tout ce qui reste.
6: Oui, le village et tout ce qu'il y a autour. Hein. Donc effectivement, historiquement, Celle-Neuve est un village plus vieux que Montpellier. Et maintenant, c'est devenu un quartier à part entière de Montpellier. Mais voilà, j'y ai passé 24 ans de ma vie, où j'y ai fait grandir mes enfants. Donc oui, c'est toujours le quartier où j'aime revenir.
2: Très bien. Alors donc, je vous remercie. Maintenant, en route pour l'Utopia. Donc depuis 12 ans, l'Utopia agit à Montpellier pour soutenir des personnes particulièrement vulnérables. La troisième phase, la troisième étape de ces actions, l'Utopia 3, donc, s'est basée dans le quartier des Beaux-Arts, dans le squat du bâtiment des anciennes archives municipales. J'imagine qu'un certain nombre d'auditeurs et auditrices s'en souviennent. Un film réalisé par Guillaume Tricard et intitulé L'Utopia raconte, avec de nombreux témoignages, 6 ans de mobilisation et de solidarité pour l'hébergement et le soutien de plusieurs dizaines de personnes. Et ce film décrit aussi la question du mal-logement et du sans-abrisme à Montpellier, dont on va parler. Alors, il n'est pas accessible en ligne ou autrement, ce documentaire, mais j'indique qu'il sera projeté le 2 juillet prochain à 20h30 à Clermont-Lérault. Nouveau chapitre donc de l'Utopia depuis 2021, avec l'Utopia 4, situé 88 bis avenue de Toulouse. On reconnaît cette maison à la fresque sur la façade inspirée de Banksy. Alors Gwenlan, pourquoi vous êtes-vous installé là et dans quelles conditions là, juridiques et matérielles ?
6: Alors c'est une maison qui nous a été mise à disposition à la suite de la résorption du squat des archives pour le lancement de ce qu'on appelle l'habitat intercalaire.
2: Qui est une formule juridique particulière.
6: Exactement, hein. Qui permet un cadre juridique pour mobiliser des biens vacants et les mettre à disposition aux associations. Donc c'est comme ça qu'on arrive sur cette avenue de Toulouse, voilà, pour pouvoir continuer notre travail, tout le travail qu'on avait entrepris entre 2014 et 2021 en occupation sans droit ni titre et qui nous permet du coup depuis 2021, d'avoir un cadre légal dans lequel on peut évoluer.
2: Depuis 5 ans, donc.
6: Correctement, tout à fait.
2: Très bien. Et alors, vous, depuis quand vous fréquentez l'Utopia, là, Serge ?
7: Alors, moi, c'est ma démarche, bien sûr, personnelle. Ça fait 3 ans à peu près que j'ai rencontré l'Utopia, tout simplement parce que je suis...
2: Concerné,
7: plus que concerné, puisqu'il m'apportait le soutien dont j'avais besoin, aussi bien... pour pouvoir y manger à midi, que pouvoir y faire mes machines ou rencontrer des gens, c'est-à-dire que tout simplement...
2: Machine à laver.
7: Oui, bien sûr, machine à laver, mais ça, pour nous, c'est le code. Et tout simplement, j'ai croisé des accueils de jour, puisqu'il y a différents accueils de jour qui sont présents à Montpellier, qui sont fondamentaux tous. Mais par contre, j'ai rencontré à l'Utopia, comme j'en parlais tout à l'heure, une autre approche. Au niveau de la convivialité, de l'inclusion.
2: C'est pas une espèce de guichet anonyme.
7: Non.
2: Comme on peut le dire,
7: oui,
2: certaines associations le
7: tout
2: sont.
7: À taille humaine.
2: C'est, voilà, comment il y a des rencontres qui produisent des effets.
7: Voilà, à taille humaine, même si il y a eu une explosion pratiquement exponentielle du nombre d'accueillis au quotidien. Ils sont passés de 25 à 60 sur les dernières semaines par jour, personnes qui venaient manger à l'Utopia, faire une machine ou des papiers administratifs et autres. Donc c'est à taille humaine, mais la volonté, même si cela n'est pas, c'est qu'à la limite la structure puisse accueillir encore plus de monde. Merci. Et je pense qu'on peut garder cet esprit. Il n'est pas dépendant uniquement des volumes, quoi. On peut avoir un esprit ainsi inclusif, différent, transversal.
2: C'est pas une question de taille.
7: Voilà, tout en ayant beaucoup de volumes traités, quoi. Je pense que les deux, c'est l'approche qui change surtout.
2: Très bien. Alors, avant que nous donc voyons ce qui s'y fait, parlons tout de suite de la situation très difficile de l'Utopia actuellement et prochainement. Vous allez devoir partir. Alors dites-nous pourquoi et quand, quelle est la cause. Et bien sûr, on va voir les effets de cette nécessité de quitter ce lieu donc, où vous êtes depuis maintenant plus de 5 ans.
6: Alors c'est justement la limite de cet habitat intercalaire, c'est que ça vient s'intercaler entre 2 projets d'urbanisme. Donc la durée d'occupation est conditionnée au temps qu'il faut au propriétaire pour engager de nouveaux projets. Du coup, c'était une convention de 3 ans, donc on devait déjà partir en juin 2024. On a été prolongé jusqu'en septembre 2025. Et dans l'année 2025, on a eu encore une prolongation jusqu'en septembre 2026, c'est-à-dire très bientôt. Et grâce à toute cette campagne d'appel à soutien, d'appel à dons, grâce à vous, les médias, et vous tous, les donateurs de ce crowdfunding qui a démarré mi-avril, eh bien, nous avons obtenu des rendez-vous des rendez-vous très, très importants avec les nouveaux élus à la municipalité, notamment la nouvelle élue aux solidarités, Madame Muriel Rézikier. Et à partir de là, tout un travail démarre, un travail de recherche d'un nouveau bâti pour l'Utopia. Donc nous avons été prolongés jusqu'au 30 décembre, donc on a obtenu 3 mois supplémentaires sur l'avenue de Toulouse. Et c'est pas pour autant qu'on pourra peut-être réouvrir cet accueil de jour, mais par contre ça va nous laisser le temps pour travailler avec les services compétents à la recherche d'un nouveau bâti, à toutes les visites en lien et possiblement un déménagement avant la fin de l'année sur un nouveau lieu pour l'Utopia qui soit un lieu en situation pérenne, c'est-à-dire bien plus long que cette question de l'intercalaire. Ouais.
2: Alors, deux opérations d'urbanisme. Il y en a une première dont on a vu les effets, c'est un accès au parc Pancanne. Un certain nombre de maisons voisines de la vôtre ont été détruites pour dégager une nouvelle et large entrée vers le parc. Donc, ce travail là, d'aménagement de ce lieu va se poursuivre. C'est donc la raison pour laquelle la maison où vous êtes va être comme ses voisines détruites. Et le deuxième, c'est un aménagement de l'avenue de Toulouse avec bon, des voiries, des pistes cyclables et tout, qui elles aussi vont impacter, je dirais, la physionomie du quartier et l'implantation de cette série de petites maisons qu'on croise jusqu'à présent. Oui,
6: alors, si je peux me permettre, il y avait déjà une ouverture au même endroit, oui, hein, il y avait déjà une entrée du parc Montcalm, et il y avait déjà une piste cyclable. Voilà. Donc effectivement, là, on est sur ouvrir complètement cette avenue de Toulouse au parc Montcalm, donc avec quelque chose d'un peu plus majestueux, effectivement, pour mettre en valeur ce parc, hein, qui est très très beau et qui accueille beaucoup de monde. Mais la question va être de quel sera le devenir de tous ces occupants en droit et en titre, hein, sur cette même avenue, puisque on a encore actuellement des locataires et des commerces.
2: Mais des voisins, donc.
6: Et voilà, et nous aussi. Alors, nous, effectivement, on a un début de réponse, mais voilà. Et si c'est pour, encore une fois, déshabiller Paul pour habiller Jacques, voilà, ça pose quand même question.
2: Bien sûr. Alors, deuxième problème concomitant, de graves difficultés financières. Alors, dites-nous ce qu'il en est, comment s'analyse cette situation. Quand on suit la vie publique ou la vie associative, on a une petite idée de la chose, mais qu'est-ce qui se passe et quels sont les effets négatifs de la réduction des ressources ?
6: Eh bien, ce qui se passe, c'est ce qui se passe pour énormément d'associations, hein. Des restrictions budgétaires qui viennent de tout en haut, qui ont un impact sur le budget des collectivités locales et un impact même jusqu'aux fondations privées, hein, puisque les fondations ont moins de donateurs. En parallèle, le prix des matières premières et de l'énergie qui explose. Pour certains, les loyers aussi, également. Voilà. Alors, nous, ce n'est pas notre cas, mais en tout cas, ça pourrait l'être pour beaucoup. Comme Serge l'a très bien dit, voilà, une montée en gamme, si je puis dire, où on avait une moyenne de 25 personnes accueillies par journée d'ouverture. Et
2: au départ, quoi, en 21-22
6: Entre 2000... l'accueil de jour a ouvert en 2022. Donc 2022-2023, on était sur une moyenne de 18 à 22 personnes. 2023-2025, on était sur à peu près 26-30 personnes. Et là, on est à plus de 50 personnes par journée d'ouverture.
2: Donc ça a doublé en 2-3
6: oui,
2: ans,
6: oui,
2: quoi.
6: Complètement.
2: On peut dire ça
6: complètement,
2: comme ça.
6: L'année 2026, alors, là,
2: on
6: ça
2: en parlera tout à l'heure, parce qu'il y a d'autres lieux d'accueil. Alors, c'est le moment d'indiquer aux auditeurs, vous avez évoqué comment les auditeurs peuvent apporter leur aide, donc l'ouverture d'une cagnotte, hein, crowdfunding, hein, comme on dit. Donc dites-nous, voilà, comment on peut y accéder et où en est cette cagnotte, hein, lancée donc en mois d'avril.
6: Oui, alors on l'avait ouverte jusqu'au 30 juin, donc certainement qu'on va devoir la prolonger, puisqu'on a obtenu pour l'instant 31%. Du montant qu'on s'était fixé.
2: Ouais,
6: hein, on s'était fixé
2: 50 000
6: euros.
2: C'est ça.
6: Voilà, on est à 31%, ce qui fait un peu plus de 16 500 euros à peu près. Donc c'est super, hein, c'est déjà énorme, et on remercie bien évidemment tous les donateurs. Mais ça ne pourra pas suffire pour reconduire nos activités. Ça nous permettra, voilà, de maintenir quelques activités transversales.
2: On va les décrire.
6: Mais certainement pas la possibilité de réouvrir l'accueil de jour pour le moment.
2: Alors, précisément, cet accueil de jour a fermé depuis le 30 avril, c'est bien ça.
6: Oui. Alors,

0: 55 ans, si vous perdez la moitié de votre salaire médian, etc., ce jour-là, vous perdez en même temps 8 ans d'espérance de vie, parce que vous serez assujetti mécaniquement à la précarité. Et donc, quand on enlève des outils comme l'Utopia ou d'autres accueils de jour, mais en particulier l'Utopia, puisqu'on en parle aujourd'hui, c'est vraiment m'enlever ce qu'ils m'apportent pour m'extraire de la précarité, des conséquences de la précarité. Donc, en définitive, tout simplement, quand on m'enlève l'Utopia, on m'enlève de l'espérance de vie. C'est vraiment ça. C'est 13 ans entre, le plus bas, entre des salaires très bas et des salaires élevés, sans pour autant parler des nouveaux riches ou des multiriches, des milliardaires. Hein. Juste la différence entre 1 000 et 6 000 euros par mois en France. C'est 13 ans. 13 ans de vie. C'est incroyable. Et qu'on puisse le dire.
1: Ça, c'est une moyenne calculée.
0: Oui, tout à fait.
1: Ça peut être davantage.
0: Bien sûr, parce que la moyenne de vie d'un jeune qui serait à la rue depuis 14 ans, comme c'est souvent le cas, parce qu'il y a des parcours qui mènent à la rue, ce n'est pas comme ça ne tombe pas du ciel. Ces gens-là, ils vont rarement au-delà de 50 ans. Quoi. Donc, mais bon, sur une moyenne, ne serait-ce que... Et donc, voilà, la première des conséquences, c'est ça, mais c'est aussi plein d'autres choses, parce que ces petites choses, comme une machine à laver, comme... un filet du dentifrice ou une brosse à dents ou un peigne pour que ça, c'est aussi fondamental. Mais je veux dire, humainement parlant, moralement parlant, que l'on puisse accepter qu'un outil comme l'Utopia disparaisse alors qu'on en connaît les conséquences parfaitement, c'est proprement scandaleux. Oui.
1: Alors oui, on l'a un peu évoqué, Gwendolyn Lazen, donnez-nous des précisions par rapport aux autres lieux d'accueil, Montpellier, et notamment pour nous dire quelle est l'importance de ces besoins d'hébergement à Montpellier de personnes sans-abri, quelle est l'ampleur du phénomène qu'on appelle, le mot n'est pas très joli, le sans-abrisme. En clair, des gens qui dorment dans la rue ou dans des conditions très difficiles.
2: Alors, l'importance de tenir ouvert des lieux d'accueil de jour, c'est justement pour pallier au manque criant d'hébergement d'urgence et la difficulté d'accès au logement. Effectivement, c'est comment est-ce que au moins en journée on peut répondre aux besoins primaires, mais on peut avoir aussi des espaces un peu de fraîcheur en cas de canicule et à contrario des espaces un peu chauffés en hiver. Donc il y a une réalité sociale, elle est là. C'est 2000 personnes en errance dans la ville de Montpellier. C'est alors, à peu près 150 enfants.
1: 2000 personnes.
2: Oui, oui.
1: Ces personnes, on ne les voit que peu ou pas. Mais alors, on n'a pas l'idée.
2: Alors on ne les voit pas si on n'ouvre pas les yeux en se baladant dans la ville. Mais elles sont omniprésentes. Alors oui, on a tendance toujours à dire que ce sont des personnes invisibles. Alors elles sont plutôt invisibles pour le système administratif. Mais en vrai, tout le monde peut voir ces gens puisqu'on ne peut pas les effacer. On ne peut pas faire comme s'ils n'étaient pas là. Ils sont toujours de plus en plus nombreux. Hommes, femmes, enfants. Bien évidemment que l'instinct de survie et la dignité humaine va faire que ces personnes vont plus ou moins se cacher ou plus ou moins s'exposer au contraire, mais en tout cas c'est bien là la nécessité de maintenir des lieux d'accueil de jour ouverts et Utopia 04 c'était le quatrième lieu d'accueil dédié à ces personnes, donc forcément aujourd'hui il y en a de nouveau plus que trois. Qui heureusement existe encore, mais allez savoir jusqu'à quand.
1: On peut les citer rapidement, oui.
2: Oui, alors vous avez l'association GAM qui gère Chorus et son extension qui est l'accueil de Richter au niveau des rives du Lez, donc ça en fait un gros, on va dire. Vous avez la Croix-Rouge au niveau du Jardin des Plantes, et vous avez Saint-Vincent-de-Paul au niveau de Chorus. Donc, ceux-là sont des très gros accueils qui accueillent entre 200 et 400 personnes par journée ou par matinée. Et il y avait Utopia 04 à raison de deux fois par semaine. Donc, en fait... c'est pas du luxe, quoi. C'est pas pour faire joli, c'est-à-dire que...
1: C'est un impératif.
2: C'est un impératif absolu. Au-delà de répondre aux besoins purement primaires, il y a aussi la nécessité d'avoir des espaces de repli, de repos, en sécurité. À l'heure où on parle, rien que la semaine dernière, on a eu encore deux décès. Donc on pourra nous dire, oui, c'est à cause

0: de la chaleur ou peut-être que c'est une overdose. En fait, on s'en fout. En fait, une fois de plus, il y a eu encore deux personnes mortes de la rue et des conséquences de la rue dont on parle jamais assez. Oui, tout à fait. Donc voilà pourquoi il est fondamental de maintenir ces lieux actifs.
1: Alors, on voit bien quelle est l'ampleur du sujet, sa gravité. Alors, regardons un peu près comment l'Utopia 04 fonctionne. Alors, de quels moyens disposez-vous, ou disposez-vous, votre équipe, hein, et pour quelles différentes activités? Elles ont été dites, mais je vous propose de les lister, qu'on voit un peu la diversité et le nombre des soutiens de diverses natures que vous apportez. Alors, l'équipe, hein, oui, en deux mots, les gens qui vous
0: alors,
1: entourent.
0: Alors, jusqu'au 30 juin, nous sommes 5 salariés. Ce qui représente 3 temps plein et demi. Donc Mohamed, qui est moniteur éducateur, Sifu, qui est éducateur spécialisé, Yannick, assistant de médiation, Colline, assistante de direction, et moi-même, directrice de la structure. Ensuite, il y a tous ces bénévoles profil père aidant, comme Serge, mais plein d'autres, qui sont des personnes qui sont expertes du sujet et qui sont les plus à même à savoir de quoi les gens sans abri ont besoin et qui, en même temps qu'ils bénéficient également de tous ces outils de solidarité, sont acteurs de ces mêmes outils de solidarité. Donc le lieu est organisé de manière à ce qu'il y ait des espaces de repos, des activités manuelles, des jeux de société, des espaces bureaux pour travailler, pour entreprendre des démarches administratives, une cuisine partagée qui permet d'élaborer tous ensemble les repas qu'on va manger nous-mêmes avec des produits de récupération alimentaire, ouais. Principalement grâce à Biocop de ouais. Clémenceau. Pour les fruits et les légumes, et après quelques produits de base que nous achetons nous-mêmes. Voilà, donc c'est un peu tout ça, certainement que j'en oublie. La machine à laver, on l'a déjà dit. Mais pendant qu'on fait la machine à laver, on peut prendre
1: la douche. La douche, parce que ça a été dit, voilà.
0: Ah
1: ben, voilà.
0: Oui.
2: Tout le côté hygiène.
1: Et puis,
2: le côté aussi aide aussi administratif.
1: Bon, ça, j'imagine, c'est très important.
2: Qui est fondamental pour une acquisition d'une pièce d'identité ou pour avoir un accès de nouveau à une couverture sociale. Des fois, on est isolé, on ne sait plus comment intervenir. Là, l'apport des travailleurs sociaux est plus qu'important parce qu'ils ont des passerelles directes, ils ont des cheminements qu'ils connaissent, qui vont pouvoir résoudre un problème. Qui prendra du temps, parce que tout prend du temps, mais au lieu de prendre 4 mois, ça sera 3 semaines. Quoi.
1: Ce qu'on appelle, quand il y a un projet dans une commune, l'expertise du quotidien, l'expertise des habitants, et ça, c'est l'expertise de la vie que ces personnes ont. Donc, on comprend mieux. Alors, un des grands principes, il a été évoqué, mais je vous propose qu'on y revienne, est de construire l'aide aux personnes accompagnées avec elles. Comment ce principe qui vous distingue, vous n'en avez pas l'exclusivité, mais il vous distingue de bien des lieux, bien des centres.
0: Absolument pas l'exclusivité.
1: Mais comment ça se traduit?
0: C'est la loi de 2002. La loi de 2002, elle est spécifique à l'ensemble des travailleurs sociaux de permettre que les personnes concernées soient au cœur du sujet. Donc en fait, c'est pas l'Utopia qui a inventé ce concept-là. Hein. C'est la loi de 2002 et j'imagine qu'avant cette loi de 2002, il y avait déjà des travailleurs sociaux qui pratiquaient de cette manière pour la simple et bonne raison qu'on ne peut pas contraindre les personnes, que très souvent, c'est une question de timing. Et ça, peut-être que Serge pourra en parler. C'est-à-dire qu'en fait, il ne s'agit pas d'en déduire que vous auriez besoin d'une douche, par exemple. Puisque si cette douche, vous ne souhaitez pas vous-même la prendre immédiatement et que vous préféreriez avant ça, par exemple, boire un café en fumant une cigarette avec quelqu'un pour avoir un semblant de vie normative, bah en fait ça doit être possible. Et que nous, notre rôle, c'est de pouvoir décaler ce temps de la douche pour que ça rentre dans le timing des personnes. Et bah, c'est exactement pareil en travail social, c'est-à-dire qu'en fait on n'est pas là pour faire à la place des gens ou pour même décider de quoi que ce soit à la place des personnes, mais bien au contraire de pouvoir être là au moment où elles le décident et d'activer avec elles des leviers qui vont leur permettre de faire les démarches qu'elles ont décidé de faire, puisqu'elles sont les mieux placées pour savoir ce dont elles ont besoin et envie. Donc en fin de compte, ce n'est pas un concept philosophique, hein. C'est vraiment inscrit dans la loi, et peut-être que nous sommes tout simplement au plus près de cette loi.
1: Alors, est-ce que, on voit bien que c'est une manière de respecter les personnes, mais est-ce que aussi ça peut être un des facteurs de la réussite de leur démarche, de leur évolution ? Est-ce que voilà, est-ce que ça,
2: évidemment,
1: outre une espèce de respect humain, il y a quelque chose de recherche de l'efficacité qui peut passer par là ?
0: Alors justement, c'est la question du temps long. Et très souvent, en travail social, on a que peu de temps à dédier à l'accompagnement des personnes, puisque très souvent, on va travailler dans des services administratifs ou institutionnels qui conditionnent l'accompagnement sur des durées. L'utopia, c'est du temps très long. Donc, on peut accompagner des personnes pendant plusieurs années, indépendamment des lieux qu'on occupe, hein. Et c'est ça le secret. C'est de garder ce lien avec les gens.
1: C'est tout sauf le coup par coup.
0: C'est là que vous pourrez mesurer le qualitatif. C'est bien sur le temps long. Et en plus, ce n'est même pas notre objectif. Notre objectif n'est pas de faire du quantitatif, puisque dans un monde idéal, ça serait l'éradication du sans-abrisme, hein, notre objectif. Donc du coup, à terme, de ne plus avoir à travailler ces questions-là et peut-être d'aller faire autre chose. Donc pour l'instant, malheureusement, on en est loin. Mais le taux de réussite, si on peut appeler ça comme ça, c'est pas du tout des termes qu'on utilise nous, mais en tout cas, ça serait bien d'avoir le temps. Et pour avoir le temps, il faut qu'il y ait un lieu qui soit pérennisé,
1: avec peut-être
0: des personnes dans l'équipe qui soient stabilisées également, et avec un minimum d'argent, hein, pour pouvoir fonctionner correctement.
1: Très bien, alors nous avançons, donc on a évoqué les prochaines semaines, on sait qu'elles seront à différents titres décisives, donc l'échéance du 31 décembre, vous avez expliqué où on était dans les contacts avec les partenaires, notamment la ville de Montpellier, pour trouver le lieu adéquat, avec la surface nécessaire, avec le label espace recevant du public et également l'accès aux personnes à mobilité réduite. Voilà pour ce volet. Et pour l'autre volet, en ce qui concerne les ressources financières publiques, les subventions, où en êtes-vous ? Quelles sont les perspectives ? J'imagine que vous allez au contact, vous essayez de trouver les voies et moyens pour que vos ressources se stabilise, faute d'augmenter. Vous pouvez nous dire un mot de la situation financière ou des prévisionnels que vous essayez d'élaborer ?
0: Eh bien, justement, c'est en faisant tout ça qu'on s'aperçoit qu'à compter du 30 juin, il ne reste plus grand-chose dans les caisses. D'où les choix stratégiques qu'on a eu fait de fermer cet accueil de jour au 30 avril pour avoir le mois de mai et le mois de juin pour se concentrer sur de la levée de fonds. Donc pour l'instant, on n'a pas réussi à obtenir d'accord de gros mécènes. On a uniquement les 15 000 et quelques euros qui sont sur ce crowdfunding, qui sont déjà très bien, hein. Mais en termes d'argent public, nous, on ne peut pas dire que c'est nous qui contribuons au trou dans la caisse. Puisqu'on est à 9 000 euros, hein, en tout et pour tout, d'argent public. Et que le reste de ce que nous avons en budget, c'est par le biais des fondations. Donc la Fondation pour le logement, hein, avec qui on est en lien depuis des années, et la Fondation de France que nous avons rencontrée l'année dernière.
1: Ex-Fondation Abbé Pierre.
0: Anciennement Fondation Abbé Pierre. Et du coup, c'est en partie pour cette raison, du coup, que les enveloppes ont baissé. C'est-à-dire qu'on était à 35 000 euros. d'apport. Et puis depuis cette année, bah, c'est 20 000 euros. Donc il y a 15 000 euros en moins. Et la Fondation de France, pareil, n'a pas pu nous soutenir au-delà de ce qu'elle peut. Donc à raison de 20 000 euros l'année dernière. Donc c'était pour finir l'année dernière. Et 5 000 euros cette année. Voilà. Donc en fait, forcément, le compte n'y est pas. Et avec, comme on l'a dit tout à l'heure, plus de deux fois plus de monde accueilli. Et avec les charges hein, qui ont considérablement augmenté, du coup, de fait. Donc, on n'a pas de quoi finir l'année
1: la
0: dans
1: cagnotte
0: cette forme-là.
1: Reste ouverte, hein, donc on va terminer.
0: Et la cagnotte va certainement au-delà. Bon, ouais.
1: Nous avons notre petite demi-heure vient de s'achever, donc je rappelle aux auditeurs, ou j'indique aux auditeurs, comment soutenir l'Utopia par un accès en ligne à la cagnotte. Alors, c'est Hello Asso, c'est collé Hello, bien sûr comme Hello collé Asso de Zesso. Point l'Utopia, bon, vous arrivez presque tout de suite hein, à l'accès. À la manière très simple d'apporter votre écho. Je vous remercie l'un et l'autre de votre contribution pour
2: merci
1: que
2: à
1: nos
2: vous.
1: Auditeurs sachent ce qui se passe dans notre bonne ville. Chers auditeurs, chers auditrices, à la prochaine. Racontez-nous votre Montpellier.
0: Merci.
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1: Objectif Lune. Un escroc sur la Lune. Bienvenue à toutes et à tous dans votre chronique Objectif Lune, la chronique qui vous parle de la Lune. Aventure sans pareil d'un certain Hans Fall. Nouvelle d'Edgar Allan Poe, publiée en 1835. Un escroc hollandais qui, pour échapper à ses dettes et à ses créanciers, orchestre une fuite aussi spectaculaire qu'inhabituelle. Il s'envole vers la Lune à bord d'un ballon de sa propre fabrication. Hans Fall, raccommodeur de soufflet ruiné, élabore un plan machiavélique. Il invite ses trois créanciers à l'aider à gonfler son ballon. Puis, au moment du départ, déclenche une explosion qui les tue. Avant de prendre la fuite dans les airs. La nouvelle prend la forme d'une lettre adressée au bourgmestre de Rotterdam, tombée du ciel, dans laquelle Hans raconte en détail son incroyable périple. Il décrit les difficultés techniques du voyage, la gestion de l'oxygène, le froid, la solitude et les paysages observés à mesure qu'il s'élève au-dessus de la Terre.

puis traverse l'espace pour atteindre la Lune. Edgar Allan Poe s'amuse à mêler vraisemblance scientifique et fantaisie, multipliant les détails techniques pour donner du crédit à cette aventure invraisemblable. Arrivé sur la Lune, après 19 jours de voyage, Hans Fall découvre un paysage étrange, peuplé d'êtres minuscules et d'habitations lilliputiennes. Il propose de livrer tous les secrets de son expédition aux autorités scientifiques de Rotterdam à condition d'obtenir le pardon pour ses crimes. La nouvelle se termine sur une note ambiguë. Le récit de Hans est-il une supercherie, une hallucination ou une véritable prouesse? Edgar Allan Poe laisse planer le doute, jouant avec les frontières du réel et du canular journalistique. À travers ce texte, Edgar Allan Poe parodie les récits d'exploration et les débuts de la science-fiction, tout en dressant le portrait d'un anti-héros, un escroc, menteur et assassin, qui devient malgré tout le premier voyageur lunaire de la littérature. L'histoire de Hans Fall, entre satire sociale, humour noir et imagination débridée, interroge la crédulité du public et la frontière entre vérité et invention.

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cinématographe. Quand j'avais 6 ans, la première fois que papa m'emmena au cinéma, moi je trouvais ça plus palpitant que n'importe quoi. Il y avait sur l'écran des drôles de gars, des moustachus, des fiers à bras, des

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Elle adore aller le mercredi dans les cinémas. Bien sûr c'est devenu le cinémascope, mais ça remue toujours et ça galope. Et ça reste encore comme autrefois, rempli de cowboys sans foi ni loi et de justiciers qui viennent

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